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1: Bon mercredi soir, aujourd'hui on est le 8 juillet. Merci de nous avoir choisi partout en Abitibi. C'est toujours un plaisir de vous savoir à l'écoute. Mon nom est Charles et on est ensemble jusqu'à

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Bon mercredi soir. Aujourd'hui, on est le 8 juillet. Merci de nous avoir choisis partout en Abitibi. C'est toujours un plaisir de vous savoir à l'écoute. Mon nom est Charles et on est ensemble jusqu'à minuit.

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Excellent matin tout le monde, bon jeudi, c'est la journée de la paye. Bienvenue dans vos 100 000 matins, on commence cette journée en force ensemble. Ali Bombardier qui vous accompagne jusqu'à 9h, je te dis jusqu'à 9h, c'est ça qui est écrit en tout cas sur mon horaire. Et disons que l'actualité va tester notre zénitude aujourd'hui. D'abord, il y a un ennemi invisible là, qui va forcer le gouvernement à sortir la hache. Une interdiction totale qui va gâcher les plans de soirée d'une méchante gang de Québécois, Québécoises. Et parlant de pièges, il y a un monstre orange qui s'apprête à paralyser complètement l'un des axes routiers les plus importants de la province pendant tout le mois de juillet. Je donne les détails pour ben tourner la crise là dans les prochaines minutes. Heureusement, vers 6h30, on va tenter de guérir tout ça. On va recevoir Vanessa Boulet pour notre chronique bien-être. Elle va poser une question que vous êtes sûrement posée sans trouver la réponse. Est-ce que vous êtes présentement en train de vous chercher ou est-ce que vous êtes plutôt en train de vous oublier? C'est une grosse question ce matin, 6h30 à ne pas manquer, mais là, pour oublier le trafic puis la petite chaleur sûrement qui gambade dans les chantiers aujourd'hui, on s'évade vers une destination secrète, on lâche notre pression avec une très bonne chanson, le meilleur de la musique avec Hawaiian des trois accords à eau. Bon jeudi tout le monde, puis en plus je trouve que ça là, ça donne vraiment le goût d'aller dans le sud. Merci les trois accords d'avoir sorti ce méchant hit québécois. Encore une fois, bon jeudi de la paye.

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1: Si vous aviez prévu de sortir la guitare, d'ouvrir une petite frette puis de brûler là une couple de bûches dans la cour ce soir, ben il va falloir changer vos plans de match là, changer votre plan de match. Le ministère des Ressources naturelles vient de sortir la hache, c'est une interdiction complète de faire des feux à ciel ouvert qui tombent pour une méchante gang de régions aux quatre coins du Québec. T'sais, avec la chaleur intense des derniers jours puis le manque de pluie, ben les forêts sont sèches là, comme de la paille d'un bout à l'autre de la province. Il y a même la stop-feu qui est déjà sur les dents, donc pas de feu de camp, pas de flambeau, puis on fait super attention à où on jette les mégots de cigarettes là. La seule affaire qui reste permise pour le moment, c'est votre petit foyer extérieur. Si vous avez un pare-étincelle réglementaire avec des mailles bien serrées, là, ça vous avez le droit. Puis tu sais, je veux pas jouer à la police ce matin, c'est pas pantoute ça, mais gâchez pas votre été par une étincelle de trop, sortez le barbecue, allumez les petites lumières de patio, le vibe va être tout aussi bon, là, peu importe où vous nous écoutez, mais on fait vraiment attention pour pas gâcher votre été. Là. On protège nos forêts, puis ben on monte le son également là, de la radio en écoutant le meilleur de la musique. En passant, si vous devez vous déplacer vers Montréal dans les prochains jours, j'ai un avertissement majeur pour vous. Il y a un véritable monstre qui s'apprête à paralyser complètement l'un des axes routiers les plus importants de la province. Je vous donne tous les détails tout de suite après le meilleur de la musique. Les deux frères, Léo Gagné, à eau.

Si vous devez prendre la route vers la métropolitaine dans les prochaines semaines pour le travail ou même pour les vacances, ben ouvrez grand vos oreilles parce que il y a le ministère des Transports du Québec qui s'apprête à tester votre patience, mais vraiment solide là. C'est le retour du chantier le plus redouté de l'été, la fermeture complète d'une section majeure de l'autoroute métropolitaine à Montréal pendant une bonne partie du mois de juillet. Donc on parle d'un blocage total là, dans une direction pour refaire le lignage, l'asphalte et réparer les viaducs. Et si vous avez déjà roulé là-dessus, là, en temps normal, vous savez que c'est un entonnoir infernal. Là. Fait qu'imaginez avec des voies complètement retranchées, ça va être quelque chose. Là. Donc, c'est quoi les détours? Le grand détour va se faire par l'autoroute 20 et la 30, ce qui veut dire que le trafic va déborder partout en périphérie. Là. Bref, si vous descendez à Montréal là, bientôt, armez-vous vraiment de patience. Là. Partez d'avance ou mieux encore le sauter sur le réseau de transport en commun si vous le pouvez pour éviter des crises de nerfs au volant puis en même temps vous sauver de l'essence là, c'est vraiment profitable là, quand qu'on fait du covoiturage. Fait que on lâche le klaxon, on respire un grand coup puis bien évidemment on monte le son dans le tapis avec le meilleur de la musique, Francis de Grandpré, Si j'avais su à haut.

Écoutez, juste avant la pause, je viens d'apprendre quelque chose. La chanteuse britannique Bonnie Tyler, star des années 1980, connue pour plusieurs de ses grands succès, on la connaît, est décédée à l'âge de 75 ans. Ça a été annoncé aujourd'hui, sa famille par communiqué. Là, pour les gens qui essaient, ah, c'est qui ça déjà, Bonnie Tyler? Holding Out of a Hero, souvenez-vous. OK, parfait.

0: suite du décès, là, c'est est décédé de manière inattendue hier soir dans un hôpital au Portugal. Ça dit là, dans le journal, plus de détails à venir. Donc, je voulais vous le dire ce matin, puis souhaiter toutes mes condoléances à la famille. Parlant de chanteur, c'est du jamais vu. L'un des secrets les plus gardés de l'industrie du divertissement vient de sortir au grand jour et ça implique directement l'une des plus grandes stars de chez nous, l'Ontarien Justin Bieber. On vient d'apprendre qu'il va briser un immense mystère en montant sur l'une des scènes les plus surveillées de la planète aux côtés de Madonna et de Shakira. Ça s'en vient dans les prochaines minutes. Également, le meilleur de la musique tout à l'heure avec Staz. Laissez-moi à haut, ça s'en vient. Restez là encore une fois.
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6: Eh bien, pour aujourd'hui, c'est une alternance de soleil et de nuages. Si vous voyez du brouillard là, ce matin, ça va se dissiper. Inquiétez-vous pas, mais sinon, là, prudence sur les routes. Maximum de 28, c'est partiellement nuageux pour ce soir et cette nuit, minimum de 13. Demain, vendredi, pour terminer la semaine, ben, ce sera une alternance de soleil et de nuages. Ça va devenir de plus en plus ensoleillé en après-midi. On va pouvoir en profiter quand on va sortir du travail. Ça va être le fun, maximum de 26 et ça reste dégagé pour demain soir, minimum de 9. Ça va être frais.
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6: Est-ce que vous avez passé votre vie à vous chercher ou est-ce que vous êtes plutôt en train de vous oublier? Il y a Vanessa Boulet qui a mis le feu aux poudres sur ses réseaux sociaux cette semaine avec cette question-là et ça fait beaucoup réagir des milliers de ses followers. Elle nous explique ça dans la chronique Bien-être tout de suite après le meilleur de la musique. Stats, laisse-moi à haut.

0: Effectivement, le bonheur est avec nous aujourd'hui, Vanessa Boulay. Comment ça va? Boulay, excuse-moi. Comment ça va?
1: Bon matin, ça va bien, toi?
0: Ben oui, ça va très, très bien. Écoute, tu m'as pas mal surpris ce matin en me disant de qu'est-ce que tu allais nous parler, puis je l'ai teasé tout au long de l'émission, parce que tu as publié, t'es présent vraiment sur tes réseaux sociaux, là, puis t'as publié une certaine publication. Ça a fait beaucoup réagir, et c'était une phrase vraiment simple, mais qui veut dire tellement gros. Pendant longtemps, je pensais que je me cherchais. En gros, qu'est-ce que tu voulais que les gens sachent là-dessus? Qu'est-ce que tu voulais dire là-dessus?
1: Ouais, en fait, c'est drôle parce que depuis, ben, en fait, c'est un peu l'histoire de ma vie. Tu sais, je me suis cherchée pendant super longtemps, puis c'est drôle parce que depuis quelques temps, surtout, ben, j'ai célébré mes 41e anniversaire la semaine passée. Merci. Puis les gens, ben c'est ça, on me dit, bon, t'as tellement l'air bien, tu rayonnes, on dirait que tu t'es trouvé. Puis honnêtement, tu sais, ça me touche énormément parce que justement, j'ai eu l'impression de me chercher pendant super longtemps. Mais ça m'a amené à beaucoup de réflexions, justement, ces commentaires-là, parce que longtemps, oui, je me suis cherchée, mais j'ai longtemps pensé qu'il me manquait quelque chose.
0: Okay.
1: Tu sais, qui existait une meilleure version de moi quelque part, mais que je devais la découvrir. Un jour, avec mon expérience et tout ça, j'ai réalisé quelque chose. Je pense que je me cherchais pas. Je m'étais comme plus oubliée. Je pense qu'il y a une énorme différence entre les deux.
0: Ben, c'est ça. C'est là que je suis pas capable de voir c'est quoi la grosse différence entre se chercher et s'oublier.
1: Ben, tu sais, je pense qu'on n'est pas en se cherchant. T'sais, on est évidemment qu'une personnalité, des intuitions, des envies, un feu.
0: Ouais.
1: Puis, tranquillement, tu sais, la vie nous apprend autre chose, tu sais, par l'école, par nos parents, nos expériences. Tu sais, on nous apprend à être aimé, choisi. On veut être validé, répondre aux attentes, être la bonne fille, le bon garçon, le bon parent, le bon employé, le bon conjoint. Tu sais, on a tellement de rôles, de chapeaux qu'on porte. Puis, je pense que des fois, sans même s'en rendre compte, on ajoute une couche supplémentaire.
0: OK.
1: Non.
0: OK.
1: Non. Puis, tu sais, je pense qu'à un moment donné, on ne sait plus très bien ce qui vient réellement de nous. C'est notre propre essence. Puis, je pense que plus la vie. Je pense que plus que la vie consiste à devenir quelqu'un, je pense qu'elle consiste à désapprendre tout ce qui nous a éloigné de nous-mêmes un petit peu d'une certaine façon.
0: Mais tu as dit quelque chose qui me titillait aussi. Tu dis qu'on apprend surtout à être aimé. C'est beau de dire ça, mais tu sais, est-ce que tu crois dans le plus profond de toi-même que peu importe l'âge, là, tu sais, peu importe si moi j'ai 28 ans, toi t'as 40, est-ce qu'on se cherche encore? Est-ce qu'on cherche encore ça, même à notre âge?
1: Ben, moi, je pense que oui, puis c'est profondément humain. Puis je pense que peut-être plus je vieillis, plus je me rends compte que malgré l'âge, je pense qu'on reste tous des enfants. Puis on a tendance peut-être à l'oublier. Puis c'est encore là, des enfants, ça va être aimé, ça va être choisi, ça va être important, ça va être validé par ses pères, par ses parents, surtout aussi, tu sais. Puis il n'y a rien de mal à ça. Puis tu sais, je pense que le problème, c'est quand ce besoin-là devient plus fort que notre propre vérité, quand on commence à prendre des décisions, non pas parce qu'elles nous ressemblent ou parce qu'on les veut vraiment, mais parce que ça nous permet d'être acceptés. Puis je pense que le plus triste dans tout ça, c'est que ça se fait tranquillement, sans qu'on s'en rende compte. T'sais, on se dit pas un matin, on se lève pas, bon, un matin, moi, je m'oublie, là. T'sais, je
0: suis comme... Non, c'est vrai, ça marche
1: pas de même. Ça arrive un oui à la fois, une peur à la fois qu'on laisse prendre place, une relation dans laquelle on va se rapetisser, un rêve qu'on va mettre de côté, une opinion qu'on va garder pour soi plutôt que de la dire. Puis un jour, ben, on regarde notre vie, puis on se reconnaît plus vraiment, ou on reconnaît plus nécessairement la personne dans laquelle on est, là.
0: Puis, y a-t-il un moment dans ta vie, oui, t'en parles aujourd'hui, mais y a-t-il un moment où tu t'es dit, hey, moi, ça m'est arrivé, là?
1: Ben oui, en fait, tu sais, oui, j'ai eu 40, mais ça m'a fait un petit bout que je réfléchis à tout ça. Puis, tu sais, à un moment donné, je pense que je vivais une énorme dichotomie. Tu sais, il y avait la femme dont je montrais au monde, pas que je me cachais ou que j'étais différente, mais il y a une femme que je montrais au monde, puis il y a celle que je voulais profondément être. Puis l'écart entre les deux grandissait beaucoup avec les années. T'sais. Puis plus je ressentais évidemment un malaise. Mais c'est comme si je suis venue à jouer un certain rôle dans ma vie. T'sais. Je pensais que je devais encore me chercher, lire davantage, faire plus de formations, de développement personnel. Puis un jour, j'ai compris que je cherchais pas la meilleure version de moi-même finalement. T'sais, j'avais simplement besoin d'arrêter d'être toutes les versions que j'avais créées pour être aimée autour de moi. T'sais. Et je pense que ça, ça a été un game changer parce qu'à force de vouloir appartenir aux autres, j'avais tranquillement arrêté de m'appartenir à moi-même. Puis ça, ben, tu sais, c'est ça. Ça a été comme un wake-up call.
0: Un déblocage, là, c'est ça. Un gros déblocage. Tu sais, t'en parles, Vanessa, là, puis tu l'as posté sur tes réseaux sociaux, oui, puis t'en parles aujourd'hui à la radio. Bien, pour les gens qui nous écoutent, c'est sûr qu'ils vont se reconnaître là-dedans, là. Mais, tu sais, comment qu'on fait pour revenir à soi-même pour, tu sais, mettre, hey, les deux pieds à terre, là. C'est important, ça.
1: Ben, tu sais, je pense que justement, à travers tous les rôles qu'on a, maman, conjoint, souvent, on va faire passer beaucoup les autres avant, tu sais, puis on va surtout se demander d'en faire plus. Tu sais, je pense qu'il faut commencer par arrêter d'en faire toujours plus, puis arrêter. Je parle souvent aussi de la valeur des mots, mais tu sais, d'arrêter de toujours demander, tu sais, qu'est-ce que les autres vont penser, que est-ce que je vais être assez, est-ce qu'on va m'aimer même si je dis oui, si je dis non, si je change ma couleur de cheveux. Tu sais, ça peut être des mini-décisions comme des grandes décisions qui vont changer beaucoup de choses, mais je pense que ça demande aussi du courage, ça, on en parle souvent aussi, parce que parfois, tu sais, quand on arrête enfin le bruit autour de nous, quand on enlève les attentes des autres, quand on enlève ces fameux rôles-là qui nous amènent à poser des actions puis à prendre des décisions, ben, il y a un silence. Puis ce silence-là peut faire réellement peur. Mais c'est souvent dans ce silence-là qu'on entend enfin notre propre voix puis ce qu'on a envie vraiment de devenir ou ce qu'on est vraiment. T'sais. Parce que le plus grand danger, je pense que c'est pas de savoir, de pas savoir qui on est, mais c'est de devenir tellement bon à plaire aux autres qu'on finit par plus entendre sa propre voix.
0: Donc, tu sais, finalement, on passe peut-être moins notre vie à se chercher qu'à essayer de retrouver la personne qu'on était avant, de commencer à se conformer à ça.
1: Ouais, exactement. Moi, se conformer, ça a été ça pendant longtemps dans ma vie. Je me suis conformée à beaucoup d'attentes, autant de mes parents, de la société et tout ça. Puis je me suis vraiment, comme je te dis, cherchée beaucoup là-dedans.
0: Ouais.
1: Mais je pense qu'on passe beaucoup de temps, justement, à chercher notre feu, puis notre drive. Tu sais, les fonds, oh mon Dieu, j'ai perdu mon mojo, puis je ne te connais plus. Puis je pense qu'au fond, on est rarement éteint. C'est juste que c'est caché sous des années d'attente, de peur, d'approbation, de rôle, de routine aussi. Tu sais, évidemment, ça va super vite. Puis surtout des versions de nous qui ont jamais été vraiment les nôtres, qu'on s'est approprié. Parce qu'au fond, tu sais, je pense pas qu'on passe notre vie à chercher, mais je pense qu'on passe surtout notre vie à enlever tout ce qui nous éloigne de nous-mêmes, tu sais.
0: C'est vraiment beau ce que tu dis pour vrai, là. Je sais. T'aurais dû être psychologue, Vanessa. Puis donner ces conseils.
1: Quand j'en viens de courir, des fois, là, je suis comme dans mon monde, mais c'est ça. C'est des réflexions que j'ai eues cette semaine. Puis j'en ai eu beaucoup avec mes followers, justement, là, suite à cette publication-là. Fait que je sais que on n'est jamais seul dans ce qu'on pense, les peurs qu'on vit, là.
0: Non, il y a beaucoup de monde, là, qu'on peut aller s'appuyer. Puis j'invite les gens également à t'écrire, hein, Vanessa. T'sais, je sais qu'il y a beaucoup de personnes qui t'écrivent, là, puis t'essayes de répondre au plus de personnes. Mais des bons conseils, puis tout ça, là, on peut t'écrire sur Instagram, sur Facebook.
1: Oui, absolument. Il faut me rejoindre sur Instagram, c'est Vanessa.boulet, B-O-U-L-A-I-S, et je réponds à tout le monde.
0: Je te remercie beaucoup, Vanessa. Écoute, on se l'est pas dit, mais je te souhaite un très bel été. T'as fini de courir tout à l'heure. Thumbs up, gros thumbs up. Tu t'es pas oublié là-dessus, par exemple. T'as tenu promesse, t'es allé courir. Je te remercie beaucoup. Puis encore une fois, un bel été à toi, Vanessa. Bye bye.
1: Hey, merci à toi aussi.

0: J'en ai parlé un peu plus tôt dans l'émission, mais on est vraiment sous le choc. Là. Le Journal de Montréal a sorti ça, vous pouvez aller lire là-dessus. La chanteuse britannique Bonnie Tyler est décédée. Ils ont appris ça par voie de communiqué par sa famille. Donc, elle est décédée de manière inattendue, excusez-moi, hier soir, dans un hôpital au Portugal, des suites de la maladie pour laquelle elle a été soignée. Elle a fait plusieurs gros hits, même qu'on va y rendre hommage là dans l'heure de 7 heures, mais c'est vraiment un gros choc. Là. On en a fait des méchants hits. On va écouter tout à l'heure Total Eclipse of the Heart. Hey, quand même, un gros hit de 83. Sinon, parlant de chanteurs, Le Secret, je trouve, il est enfin sorti et c'est officiel. La FIFA vient d'annoncer tout un alignement pour le spectacle de la mi-temps de la Coupe du monde de soccer le 19 juillet, prochain à New York. Et la grosse surprise qui fait triper tout le monde hier matin, c'était que le Canadien Justin Bieber va sauter sur la scène pour ce moment historique. On parle d'un show monumental. Justin Bieber va partager les projecteurs avec nul autre que Madonna, donc la reine de la pop, mais aussi Shakira, le groupe K-pop BTS et même Coldplay. Il y a le président de la FIFA qui a carrément sorti un communiqué pour dire à quel point il était fier d'avoir réuni ces légendes-là sur la même pelouse. Bref, ça va être un gros spectacle cette année, 19 juillet. Justin Bieber, c'est vraiment pas rien. Je vous donne trois événements qui se sont passés en 2018 après la pause, mais il faut faire attention parce que il y en a une qui est fausse. On joue ensemble dans 5 minutes, puis en même temps, restez là parce que le meilleur de la musique s'amène avec Arpin Lépine, Saint-Félix à eau, dans 5 minutes.
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Et ce matin, le plus gros mensonge de l'année, on va tester votre mémoire collective, la gang, parce qu'on recule ensemble dans l'année 2018. Je vous donne trois événements marquants de la pop culture qui se sont supposément passés cette année-là. Premier événement qui s'est peut-être passé en 2018 à la télévision, c'est le gros phénomène. On a le droit à la toute première saison de la série Fugueuse. Ça, on en a énormément jasé. C'est arrivé en 2018. Sinon, en musique, le groupe Maroon 5 fait sauter les palmarès en lançant la pièce Girl Like You qu'on écoute à l'instant. Que c'est arrivé en 2018 et au cinéma, c'est le grand retour de Tom Cruise dans le cockpit pour la sortie du film Top Gun. Parce que là, il y a deux de ces affirmations-là qui sont totalement vraies, mais il y en a un qui est intrus, un mensonge monumental qui s'est glissé dans ma liste. Je vous donne la réponse suite après le meilleur de la musique, Last Name, Aswell, A.O.

0: avez vraiment été bon pour vrai, la gang. Il y en a plusieurs qui ont eu la bonne réponse. Et pour le segment le plus gros mensonge de l'année, c'était le film Top Gun, qui est sorti, il n'est pas sorti en 2018, c'est sorti en 2022. Mais sinon, pour les gens là qui ont bien écouté, là, oui, en 2018, Maroon 5 a lancé la pièce Girl Like You à la télé en 2018. Ben, il y a eu la série Fugueuse qui a fait un carton. C'était vraiment fou. Je reviens sur une grosse nouvelle pour vrai. C'est une bien triste nouvelle qui secoue le monde de la musique ce matin et je sais que ça va raviver de vos souvenirs à une méchante gang d'entre vous. On vient d'apprendre le décès de la chanteuse britannique Bonnie Tyler, celle qui possédait l'une des voix les plus uniques, éraillées et puissantes du rock, qui s'est éteinte par, on le sait, par voie de communiqué. Je dis « on », et je suis la personne qui parle. C'est dans le Journal de Montréal que j'ai lu l'article en premier. C'est un héritage musical qui est absolument un monumental, là, Bonnie Tyler. Si je vous dis son nom, c'est automatique. Hein? T'sais, notre cerveau se branche tout de suite sur les années 80 et sur les refrains légendaires. T'sais, Bonnie, c'est évidemment la voix derrière l'immense classique Total Eclipse of the Heart. C'est une balade dramatique et puissante qui a fait chanter la planète entière. C'était fou pareil. Hein? C'était vraiment, vraiment fou. Moi, j'ai tout aimé de cette chanteuse mémorable. En tout cas, elle va nous manquer. Là, c'est une balade dramatique et puissante qui a fait chanter d'innombrables personnes, entièrement d'innombrables personnes. Puis on va pouvoir l'écouter tout à l'heure. Total Eclipse là, of the Heart pour lui rendre quand même un hommage. Mais je voulais quand même souligner mes sincères condoléances à la famille. Restez là parce qu'on l'écoute dans l'heure de 7 heures.
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3: Bonjour, ici Michel Scarpino. Voici le bilan de l'actualité. Les Innus de Pessamite sur la Côte-Nord iront aux urnes dimanche afin de dire s'ils endossent ou non l'entente conclue avec Hydro-Québec et le gouvernement qui pourrait régler une fois pour toutes les débats juridiques qui durent depuis des années et permettre le développement de projets énergétiques qui, eux, pourraient être réalisés sans contentieux. L'entente de nouvelles relations concernant le développement énergétique prévoit le versement de plus de 2,5 milliards sur 50 ans, ainsi que d'autres sommes à déterminer à la communauté de quelques 4 000 âmes. Le document de 42 pages prévoit cependant empêcher la communauté de faire appel aux tribunaux pour contester les projets énergétiques à venir et ouvre son territoire aux projets de la société d'État, des éléments qui suscitent la controverse au sein de la communauté. Le CRTC a autorisé l'acquisition de Radio Classique de Québec par Arsenal Media. La transaction d'importance avait été annoncée en novembre sous réserve de l'approbation du CRTC. Le format musical classique de la station va changer. Selon le président d'Arsenal, Sylvain Chamberlain, le nouveau son de la station pourrait être orienté vers le country avec la bannière Hit Country.
4: Ça améliore la diversité de l'offre à Québec. Et ça permet aussi une meilleure découvrabilité pour les gens et tout ça. Vraisemblablement, ça va en country, oui.
3: Selon M. Chamberlain, c'est fort probablement en septembre qu'on pourra entendre Arsenal à la fréquence 92.7 à Québec. Il s'agira d'une 26e station pour Arsenal Media. Et puis la chanteuse britannique Bonnie Tyler, qu'on a notamment connue avec son succès Total Eclipse of the Heart, est décédée à l'âge de 75 ans. Dans un communiqué publié sur le compte Facebook de la chanteuse, il est écrit que celle-ci est morte de manière inattendue dans un hôpital du Portugal des suites d'une maladie pour laquelle elle était soignée. On lui doit de nombreux succès qui ont fait le tour de la planète. Ça complète le bilan de l'actualité Arsenal Media. On vous souhaite une bonne journée à notre antenne.
5: La Coupe du monde de soccer où la table est maintenant mise pour des quarts de finale qui s'annoncent complètement, là, ça va être fou parce que là, l'Argentine a évité le piège de justesse en l'emportant par la marque serrée de 3-2 contre l'Égypte dans un, c'est un match complètement fou, là. De son côté, la Suisse a causé toute une surprise en éliminant la Colombie après un match nul de 0-0. Les Suisses ont finalement fermé les livres en l'emportant 4-3 lors des tirs de barrage. La France et l'Espagne avance, elle aussi, au prochain tour. Pour ce qui est du baseball majeur, excusez-moi, l'excellente performance des Blue Jays de Toronto qui ont offert une solide réplique sur la route. Après une défaite difficile, là, la formation canadienne s'est relevée avec brio en écrasant les Giants par la marque finale de 9-3. Ailleurs, dans la Ligue, il y a Tampa Bay qui a eu le dessus sur les Yankees de New York par le compte de 3-0. En terminant, du côté de Londres, le tournoi Wimbledon bat son plein et nous offre des moments magiques, hein, parce que le joueur numéro 1 québécois a disputé un match absolument titanesque de plus de 5 heures face à la légende de la Serbie. Notre représentant s'est battu jusqu'au bout, mais a finalement subi une défaite crève-cœur en 5 manches serrées. Pendant ce temps-là, un jeune joueur britannique a créé l'impact du jour en battant un favori italien pour se tailler une place historique en demi-finale.
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On l'a appris, là, je le répète encore une fois, il y a la chanteuse britannique Bonnie Tyler qui est décédée. Ça, on était vraiment sous le choc. Là, j'ai envoyé ça à la gang de chez Arsenal Media, puis le monde était comme, ben voyons donc. On dirait c'est fou. Là. Hier, c'était Marc Messier. Là, aujourd'hui, c'est Bonnie Tyler. C'est vraiment la grosse nouvelle d'aujourd'hui. On va même écouter un de ses hits dans les prochaines secondes. Mais beaucoup d'émotions. Hein? Beaucoup d'émotions avec... écoute, elle avait tellement... une super de belle voix, puis c'est ça que je trouve beau avec la musique, c'est que ça reste imprégné. Bonnie va toujours rester ici, elle va jouer à haut, puis on va l'aimer encore. Mais c'est ça, toutes mes condoléances en même temps là, où, à ses, ben à les personnes de son entourage, à sa famille, puis à ses amis également. Programmation. Bon, il y a un événement planétaire majeur qui s'est produit sur le web. Les premières images d'un monstre de la science-fiction viennent d'être dévoilées, et c'est notre Denis Villeneuve National qui est derrière ce projet époustouflant. On va plonger dans cet univers visuel incroyable dans les prochaines minutes. Puis également, faut pas manquer, vers 7h45, sortez vos téléphones et protégez vos données, parce que Lynn Boutillette s'emmène en studio pour notre chronique techno en remplacement de François Charron. Elle vient nous révéler des secrets bien, bien gardés sur nos appareils électroniques qu'on devrait savoir. Faut tout savoir là-dessus, tout savoir. Je l'ai dit et on l'écoute. À présent, le meilleur de la musique, Bonnie Tyler, Total Eclipse of the Heart, à haut.

Le meilleur de la musique, vous l'avez très bien choisi, c'est ici à O. Écoutez, si vous pensiez avoir tout vu hein, au cinéma avec les deux premiers volets de la saga Dune, attachez ben, votre tuque avec de la broche parce que notre Denis Villeneuve national s'apprête à nous faire exploser le cerveau une troisième fois. On l'attendait avec impatience, c'est une impatience monumentale. Et voilà que la toute première bande-annonce officielle de Dune 3 troisième partie vient de tomber sur le web et le mot est faible. C'est absolument époustouflant. Le réalisateur québécois nous replonge directement au cœur des sables de la grosse aventure pour ce qui s'annonce comme la conclusion magistrale de son chef-d'œuvre de science-fiction. Les images, la gang, sont d'une beauté à couper le souffle. La tension est palpable. À chaque

0: secondes et on sent vraiment que le destin de l'univers va se jouer dans une guerre, mais total. Quand je te dis total, total. Je veux, mais tu sais, je vous en dis pas plus pour tout de suite. Je veux plutôt vous faire vivre l'ambiance que j'ai eue ce matin en écoutant la bande-annonce. On l'écoutera pas au grand complet, là, juste quelques petites secondes. Montez le volume, ça vaut vraiment la peine.
1: Vous avez conquis la galaxie. Vous avez détruit des milliers de mondes. Qu'est-ce que ça t'inspire? Que vous n'avez plus droit à la rédemption.
0: Oh, tabarouette! Il y a juste à entendre le grondement des fers de sable, toute la magie là-dedans. Là. J'ai des frissons de la tête aux pieds. C'est fou de dire là, que c'est un petit gars de chez nous qui fait triper la planète entière et qui redéfinit complètement l'histoire du cinéma hollywoodien à couper de souffle. Écoute les images. Là. Allez voir la bande-annonce là, visuellement. La bande-annonce circule déjà partout en boucle ce matin et ça confirme une chose, l'attente va être interminable d'ici la sortie en salle. On reste dans cette énergie-là en même temps. Oui, parce que de la bonne énergie, quand je pense bonne énergie, je pense au meilleur de la musique avec Chabouzé, A Bar Song, pour vous accompagner dans ce jeudi festif où jeudi rime pas avec la paye, mais on a quand même eu notre paye aujourd'hui. Enfin, j'espère.

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2: À l'ère où on passe notre vie à swiper à gauche puis à droite là, sur des applications de rencontres comme Tinder, Bumble ou les autres, là, ça fait longtemps que je parlais là-dessus, là, pour essayer de dénicher l'amour, il y a des grands romantiques et des nostalgiques qui refusent catégoriquement de lâcher les vieilles traditions. Croyez-le ou non, là, la quête de l'âme sœur passe encore pour certains par les bonnes vieilles petites annonces imprimées à l'encre noire dans les pages du journal papier. Moi, je trouve ça fascinant. Il y a du monde qui vont encore trouver l'amour dans des petits trucs. Tu sais, mettons, là, on voyait ça là, avant, le back in the day, je pense même pas que j'étais vivant, où je recherche un homme, je recherche une femme dans des annonces dans les journaux et ça revient. Là. Quand on s'arrête pour lire ces annonces-là, il y a quelque chose de profondément touchant puis de vrai, parce que loin des profils parfaits et des photos filtrées à l'extrême qu'on retrouve sur le web, les gens s'y décrivent avec une simplicité désarmante. On peut y lire des lignes toutes simples comme « J'espère trouver quelqu'un de gentil, de sérieux pour briser la solitude, partager les beaux moments de la vie. » Tu sais, pas de flafla, pas de mise en scène, juste de l'humain à l'état brut qui cherche une connexion sincère. Y en a-tu d'entre vous, je veux savoir, est-ce que vous avez déjà écrit dans les journaux votre grand-père ou peu importe, pour dire « Hey, je recherche telle et une. » Puis si vous avez l'histoire, vous avez vraiment trouvé l'amour en faisant cette publication-là dans les journaux, je veux le savoir. Est-ce que je l'ai dit que je voulais le savoir? 1-855-407-2346. Ce qui est fascinant là-dedans, c'est de voir à quel point cette méthode-là traverse le temps pour les gens qui utilisent encore le rituel d'ouvrir le journal le matin avec son café, de découper un petit carré de papier et de prendre le temps d'écrire une lettre ou de loger un appel. Ça a une valeur inestimable. Alors ce matin, je lance la question encore partout là. Vous, comment vous avez rencontré votre douce moitié? Est-ce que c'est le hasard d'une application, un coup de foudre à l'épicerie ou vous faites partie de ceux et celles qui ont osé les petites annonces ou les agences de rencontre à l'ancienne? Vous pouvez m'appeler 1-855-407-2346. Jeff posé, ben oui! Sauve-moi, s'il te plaît, Jeff. Le meilleur de la musique. Ballon sonde à eau.

0: imaginez la scène, vous êtes en plein vol, il y a des milliers de pieds dans les airs et soudainement, le pilote décide de se jeter dans le vide, vous laissant complètement seul aux commandes de l'appareil. C'est le scénario d'horreur absolu qui vient de se produire et l'histoire derrière ce geste est complètement surréelle. Qu'est-ce qui a bien pu pousser ce pilote-là à commettre l'impensable en plein air? Je vous raconte ça dans environ 5 minutes. Puis quand on sera de retour, le meilleur de la musique avec Yellow Card, Bedroom Poster s'amène. Restez là.
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14: C'est une belle petite journée pour vrai. Là. C'est une alternance de soleil et de nuages. Si vous voyez encore du brouillard, là, parce que j'ai parlé avec quelques auditeurs là, voilà quelques minutes qui voyaient encore du brouillard, faut faire attention sur les routes, maximum de 26. Sinon, pour ce soir et cette nuit, c'est partiellement nuageux. Minimum de 13. Demain, vendredi, c'est une belle journée pour vrai. On va avoir un combat entre le soleil et le nuage en matinée, mais sinon, ça va devenir de plus en plus ensoleillé en après-midi. Maximum de 26 et ce sera dégagé en soirée, toujours pour demain. Minimum de 9. Ça va être frais.
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Pire cauchemar de n'importe quel passager en plein vol. Il y a des milliers de pieds d'altitude. Le pilote décide soudainement d'abandonner le cockpit et de sauter dans le vide, laissant son élève seul. Qu'est-ce qui a pu provoquer ce geste pure folie? Je vous raconte cette histoire terrifiante dans exactement 3 minutes, suite après le meilleur de la musique. Yellow Card, Bedroom Posters à haut. Bon jeudi tout le monde et bienvenue dans vos 100 000 matins.

totalement hallucinante qui secoue le monde de l'aviation et qui donne des sueurs froides juste à y penser, juste à le lire ce matin. J'étais comme, ben voyons donc. Un pilote qui s'est littéralement jeté dans le vide en plein vol. Il a laissé son élève, un pilote qui était en formation absolument seul à bord pour gérer l'avion. Là, bien évidemment, la panique a poigné instantanément dans le cockpit. Heureusement, ben, l'élève a réussi à garder son sang-froid, à reprendre le contrôle de l'appareil et à le ramener au sol de peine et de misère. Mais là, les autorités, ils tentent maintenant de comprendre ce qui s'est passé dans la tête de ce pilote pour qu'il décide d'abandonner le cockpit et de sauter en parachute de façon, tu sais, mettre la vie de son étudiant en péril. Tu sais, il aurait pu juste dire, à partir de maintenant, c'est je te dis plus rien, vas-y, puis atterris. Puis là, il fait juste rien dire. Au pire, il est là pour le protéger. Là. S'il arrive, il fait une mauvaise manœuvre, puis tout ça, ben au moins, il va être là. Mais là, il s'est jeté il s'est juste jeté de l'avion. Moi, j'en viens pas. J'en ris, mais je devrais même pas en rire. Là. Pour mettre la vie de son étudiant en péril, je trouve ça fou. Là. Il y a une enquête criminelle qui est déjà ouverte pour faire la lumière sur cet événement qui est, encore une fois, là, complètement fou, là. Mais bref, si vous avez peur de prendre l'avion, c'est pas le genre d'histoire qu'on veut entendre avant d'embarquer. T'imagines? Mettons, là, tu prends un vol pour aller dans le sud, puis là, juste de même, le capitaine, il dit, bah, OK, parfait, le copilote, il va être bon pour vous ramener à Cayo Coco. Let's go, 1, 2, 3, fly! Il part. Hey, je peux te garantir qu'il y a des sueurs froides, là. Mais en tout cas, on reprend nos esprits, on respire un grand coup, on n'était pas dans cet avion-là, ça va pas arriver, on retrouve le contrôle de notre matin en musique, avec le meilleur de la musique, 24K Golden Mood, dans le meilleur de la musique ici à Vaux 100 000 matin, c'est avec Oli Bombardier pour cette semaine.

Là, mesdames, messieurs, on va se parler franchement. Dans le blanc des yeux, là, est-ce que vous savez, à la minute près, où se trouve votre douce moitié en ce moment? Ça, mettons, je vous dis ça, là. Elle se trouve où, là? Tu sais, de mémoire. Avec les téléphones intelligents, là, c'est devenu d'une simplicité désarmante de suivre les déplacements de tout le monde. Une petite application comme Find Me, le partage de position sur Google Maps ou même sur Snapchat, et hop, là, ben, vous voyez la petite pastille de votre partenaire bouger en temps réel sur la carte. Et ça part souvent d'une bonne intention. Tu sais, on veut s'assurer que... Puis tu sais, je dis partenaire, mais tu sais, ça peut être également vos enfants. Là, tu sais, on veut s'assurer que l'autre est ben allé travailler ou savoir s'il est encore pogné dans le trafic dans la métropolitaine, hein, parce qu'au mois de juillet, ça va se corser un peu. Mais selon les experts, géolocaliser, un mot que j'adore, son partenaire amoureux, c'est le parfait exemple d'une fausse bonne idée qui pourrait s'avérer toxique pour votre couple. Moi, j'embarque pas dans votre couple. Moi, je lis selon les experts. Là. Vous allez en décider par la suite. Mais tu sais, au début, on se dit que c'est pratique, que ça rassure et que ça évite d'envoyer le fameux texto « T'es où, là? J'arrive dans 5 minutes, bébé, j'arrive dans 5 minutes. » Sauf que les psychologues, eux autres, ils tirent la sonnette d'alarme parce que cette habitude-là crée un faux sentiment de sécurité et sans qu'on s'en rende compte, elle vient gruger la base même d'une relation saine, c'est-à-dire la confusion, la confiance mutuelle. Est-ce que tu fais confiance à ton partenaire? Si oui, pourquoi t'as besoin de savoir y est où? Mais tu sais, là, il existe encore une étude, je sais pas, là, tu sais, est-ce qu'il faut que tu saches exactement y est où pour, il arrive dans 5 minutes, faut que je déplace mon auto. Tu sais, le piège, là, c'est que ça peut rapidement basculer dans le contrôle ou dans l'anxiété. Qu'est-ce qui se passe si la pastille de votre chum ou de votre blonde arrête de bouger pendant une heure dans un endroit inconnu ou si le signal GPS bug et il se situe au mauvais endroit, au mauvais coin de rue? C'est là que le petit hamster commence à rouler à 100 000 à l'heure dans votre tête et que les scénarios les plus fous s'installent. Au lieu de solidifier le couple, là, le suivi en temps réel devient une source de stress permanente. Comment ça, il est allé là? Il était pas supposé d'aller là. T'sais, c'est ça. Mais t'sais, qu'est-ce qui se passe dans votre couple? Reste dans votre couple. Mais je veux quand même savoir, est-ce que vous suivez votre chum? Est-ce que vous suivez votre blonde? Et même à l'inverse, est-ce que vous suivez vos enfants par une application de géolocalisation? Yes, je l'ai eu. Vous pouvez me texter au 1-855-407-2346. Le meilleur de la musique, c'est avec Blink. Ah, oh, ça, c'est tellement bon, le What's My Age Again, dans le meilleur de la musique. À haut.

0: il est déconseillé de mettre son téléphone dans le riz s'il tombe à l'eau? Comment utiliser le traducteur Google Traduction sans Internet? Comment mieux dormir grâce à son téléphone intelligent? Comment activer le mode de sommeil? Toutes ces grandes questions sans réponse. Mais c'est pas vrai. On va avoir des réponses dans la chronique techno vers 7h45 avec Lynn. Lynn qui remplace François Charron. Donc, on va la recevoir tout à l'heure. Restez là. Ça s'en vient dans genre 5-6 minutes.
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4: Bonjour, ici Michel Scarpino. Voici le bilan de l'actualité. Les Inuits de Pessamit sur la Côte-Nord iront aux urnes dimanche afin de dire s'ils endossent ou non l'entente conclue avec Hydro-Québec et le gouvernement qui pourrait régler une fois pour toutes les débats juridiques qui durent depuis des années et permettre le développement de projets énergétiques qui, eux, pourraient être réalisés sans contentieux. L'entente de nouvelles relations concernant le développement énergétique prévoit le versement de plus de 2,5 milliards sur 50 ans, ainsi que d'autres sommes à déterminer à la communauté de quelques 4 000 âmes. Le document de 42 pages prévoit cependant empêcher la communauté de faire appel aux tribunaux pour contester les projets énergétiques à venir et ouvre son territoire aux projets de la société d'État, des éléments qui suscitent la controverse au sein de la communauté. Le CRTC a autorisé l'acquisition de Radio Classique de Québec par Arsenal Media. La transaction d'importance avait été annoncée en novembre sous réserve de l'approbation du CRTC.

0: Le format musical classique de la station va changer. Selon le président d'Arsenal, Sylvain Chamberlain, le nouveau son de la station pourrait être orienté vers le country avec la bannière Hit Country.
1: Ça améliore la diversité de l'offre à Québec. Et ça permet aussi une meilleure découvrabilité pour les gens et tout ça. Vraisemblablement, ça en va en country, oui.
0: Selon M. Chamberlain, c'est fort probablement en septembre qu'on pourra entendre Arsenal à la fréquence 92.7 à Québec. Il s'agira d'une 26e station pour Arsenal Media. Et puis la chanteuse britannique Bonnie Tyler, qu'on a notamment connue avec son succès Total Eclipse of the Heart, est décédée à l'âge de 75 ans. Dans un communiqué publié sur le compte Facebook de la chanteuse, il est écrit que celle-ci est morte de manière inattendue dans un hôpital du Portugal des suites d'une maladie pour laquelle elle était soignée. On lui doit de nombreux succès qui ont fait le tour de la planète. Ça complète le bilan de l'actualité Arsenal Media. On vous souhaite une bonne journée à notre antenne.
2: Avec la Coupe du monde de soccer où la table était est maintenant mise pour les quarts de finale. L'Argentine a évité le piège de justesse en l'emportant par la marque serrée de 3-2 contre l'Égypte dans un match qui était complètement fou. Là, c'était digne. En tout cas, de son côté, la Suisse a causé toute une surprise en éliminant la Colombie après un match nul de 0-0. Les Suisses ont finalement fermé les livres en l'emportant 4-3 lors des tirs de barrage. Et la France et l'Espagne avancent, elles aussi, au prochain tour. Pour ce qui est du baseball majeur, l'excellente performance des Blue Jays de Toronto qui ont offert une solide réplique sur la route après une défaite difficile. La formation canadienne s'est révélée avec brio en écrasant les Giants par la marque finale de 9-3. Ailleurs, dans la Ligue, Tampa Bay qui a eu le dessus sur les Yankees de New York par le compte de 3-0. Du côté de Londres, le tournoi Wimbledon bat son plein et nous offre des moments assez magiques. C'était fou parce que le joueur number one au Québec a disputé un match absolument titanesque là, de plus de 5 heures face à la légende de la Serbie. Et notre représentant s'est battu, là, pour vrai. Il s'est battu jusqu'au bout, mais il a finalement subi une défaite crève-cœur en 5 manches serrées. Puis pendant ce temps, c'est un jeune Britannique qui a créé l'impact du jour en battant un favori italien pour se tailler une place historique en demi-finale.
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Hey, déjà la dernière heure, c'est le début de notre toute dernière heure ensemble dans vos 100 000 matins. Oli Bombardier qui vous accompagne. Et je veux que vous vous installez confortablement parce que j'ai tout un menu là pour pour terminer la matinée en beauté. On va passer par toutes les gammes d'émotions. Vraiment, là, dans les prochaines minutes, d'un côté, ben je vous donne un truc de pro totalement insolite pour sauver vos soirées d'été. C'est une plante qui est bien connue, qui fait capoter nos animaux de compagnie, mais qui s'avère être une arme secrète et redoutable contre les moustiques. Puis on sait à quel point on les haït, les moustiques. Mais avant, on va s'arrêter pour un grand moment de solidarité et d'amour pur. On va raconter l'histoire. Je vais vous raconter l'histoire d'un père qui a été courageux, là, qui a décidé de rouvrir la crèmerie de sa fille décédée tragiquement à l'âge de 20 ans, seulement 20 ans pour honorer sa mémoire. C'est l'histoire de résilience, la gang, la plus touchante que j'ai lu cet été. Ça me fait chaud au cœur. J'ai vraiment hâte de vous raconter ça. Tout de suite, après Talk, Time Machine, au meilleur de la musique. À haut!

Quelle belle chanson. Moi, j'aime ça quand il vient au Québec dans les festivités. Écoutez, il y a des histoires qui... Il y a des histoires par chez nous qui nous donnent, ben, qui nous rentrent dedans solidement, mais qui nous rappellent aussi la force incroyable de l'amour humain. Et j'ai lu ça dans un article du Journal de Montréal. On va s'arrêter dans les pages, là, comme je le disais, du Journal de Montréal pour saluer un geste d'une résilience absolue, celui d'un père endeuillé qui a pris la décision courageuse de rouvrir la crèmerie de sa fille qui est décédée tragiquement à l'âge de 20 ans à peine. La jeune, elle s'appelle Megan, s'était lancée en affaires là avec toute la passion, le sourire, l'énergie du monde en ouvrant sa propre petite crèmerie qui était son grand rêve là. Elle a dit à son père, moi là, mon rêve c'est d'ouvrir une crèmerie. Malheureusement, ben tu sais, la vie l'a fauché beaucoup trop tôt. Devant ce drame terrible, son père aurait pu, il aurait pu baisser les bras, hein, laisser les portes de l'entreprise de sa fille là ben fermées. Mais lui, au lieu de baisser les bras, il a choisi de transformer sa peine immense en un homme vivant. Il a retroussé ses manches, il a rouvert les machines à crèmerie, à crème glacée. Il a accueilli les gens pour faire briller la mémoire de sa fille à travers les cornets et les sourires de la communauté. C'est tellement beau. C'est une preuve, là, pour vrai. Je trouve que c'est tellement magnifique que même dans les moments les plus sombres, on peut choisir de faire vivre les rêves de ceux qu'on aime et surtout de nos parents. Hey, perdre un enfant, c'est pas rien, là. C'est vraiment pas rien. Ma mère, elle a malheureusement perdu un enfant et ça l'a pris des années, mais des années avant de s'en remettre et voir des gens comme cet homme-là. Parce que, tu sais, on vit pas un deuil tous de la même manière. Je tiens à rappeler ça. Mais que ce gars-là, que ce papa-là ait eu le courage de rouvrir la crèmerie, ça, le beau projet, là, de Megan, là, c'est vraiment fou. Ça va continuer de vivre grâce au courage de son père. Fait que moi, j'envoie mes pensées les plus douces et toute mon admiration à ce papa-là extraordinaire et à ses proches également. Vous êtes une véritable inspiration pour tout le Québec ce matin. Moi, je vous embrasse. On est de retour avec le meilleur de la musique. Fun, Some Nights, à haut.

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2: On est en plein cœur du mois de juillet, le soleil est au rendez-vous, mais faut dire qu'on partage nos terrasses avec des voisins particulièrement gossants, OK? Vraiment gossants ces temps-ci, et moi je les nomme les mots Jean-Marc, là, c'est les maudits moustiques. Et si vous êtes tanné de vous vider une canne de chasse moustique là, qui pue sur le corps à chaque fois que vous mettez le nez dehors, ben ouvrez grand vos oreilles parce que il y a une étude scientifique qui vient de confirmer une astuce totalement insolite. Puis ça, j'aime ça, les astuces insolites. C'est pourquoi je vous en parle ce matin. L'herbe à chat. Oui, l'herbe à chat ne fait pas juste rendre nos petits félins, fait pas juste rendre ton chat complètement fou. L'herbe à chat est aussi un répulsif très efficace, redoutable même contre les maringouins. C'est vraiment... C'est une substance qui est chimique, bien naturelle, connue dans l'herbe à chat qui fait tout le travail là. Pour petit minou, ce composé là agit comme une sorte de phéromone magique. M'a dire ça de même qui le pousse à se rouler à terre. Tu sais, on le sait là, quand tu donnes de l'herbe à chat à ton chat là, t'es comme ben voyons, ça va, il fait-tu une crise cardiaque? Non, il gambade lui là, il est sur un nuage, il saute dans le salon partout, il aime ça. Mais pour les moustiques, c'est tout le contraire. C'est un signal d'alarme absolu. L'odeur déclenche chez eux un système de rejet très puissant. Il y a même des chercheurs qui ont même démontré que cette molécule-là repousse les insectes de façon encore plus efficace que la plupart des produits chimiques vendus en pharmacie. Comment on utilise ça dans notre cours? Ben c'est simple. Vous pouvez planter de l'herbe à chat directement dans vos plates-bandes autour du patio, ou en mettre dans des petits pots sur la table extérieure. En plus d'être une plante qui est super facile à faire pousser, là, qui demande presque pas d'entretien, ben vous allez créer une véritable barrière naturelle anti-maringouin. Et le seul petit effet secondaire, c'est que vous risquez de devenir un humain préféré. Hein? L'humain préféré de tous les chats du voisinage. Parce que quand j'ai lu cet article-là, parce que vous allez lire l'article qui est sur TVA Nouvelles, là, mais quand j'ai lu ça, j'ai dit, ouais, mais là, si on plante ça, genre, partout dans la maison, ça va être dawa, là. Ça va être tout que party de chat qui va être dans le voisinage, là. Donc, ils vont venir squatter votre gazon pour planer un brin. Mais, tu sais, honnêtement, entre une gang de petits chats cute, là, pis une nuée de moustiques qui veulent ton sang pis ta mort, là, le choix, pour moi, OK, en tout cas, pour moi, il est pas très difficile à faire, là. Je choisis l'herbe à chat. Puis au pire, j'en prends un, le chat, je le caresse, je donne des petits biscuits. Alors, si, mettons, ce soir, là, on laisse tomber les chandelles à la citronnelle, puis si vous trouvez là, que ça fonctionne mieux, ben allez-y, mais quand même, on l'essaye. On passe au plan B, oui, puis on plante de l'herbe à chat un peu partout aux alentours de notre maison. Moi, je dis, let's go pour la science. On le fait pour la science. On le fait. Let's go, on le fait. Qui qu'on le fait aussi, ben qu'est-ce qu'on va faire dans les prochaines minutes? On va jouer le meilleur de la musique avec Roxane Muneau. Je suis pas stressé. Ça paraît-tu? Je suis pas stressé à haut.

0: Tracé.
1: Vous écoutez toujours le meilleur de la musique à eau. On l'a tous déjà vécu. Vous êtes en plein milieu d'une phrase et soudainement, un gros trou noir. Tu sais, moi, ça m'arrive souvent là, quand je parle parce que des fois, tu sais, je veux tellement trop dire des affaires que je me dis, hey, qu'est-ce que je voulais dire déjà? Puis là, tu perds le mot, t'es comme, c'est quoi? Attends une minute, là, je réfléchis. Est-ce que c'est de la fatigue? Est-ce que c'est un signe de vieillissement précoce? La science vient enfin de trancher et la réponse va vous rassurer solide. Je vous dévoile ça dans exactement 5 minutes. Et quand on sera de retour, la toune des grands bazous Guns N' Roses, Paradise City qui s'amène. Restez là.
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15: Ça n'a pas changé. Selon Environnement Canada, c'est toujours une alternance de soleil et de nuages aujourd'hui, maximum de 26. Sinon, pour ce soir et cette nuit, là, c'est tellement pas compliqué. C'est partiellement nuageux. Quelques nuages, minimum de 13. Demain, vendredi, ça va être frais. Pourquoi je dis ça? Parce que, ben, il va y avoir un combat entre le soleil et le nuage, mais ça va devenir de plus en plus ensoleillé en après-midi, maximum de 26. Mais dans la nuit de vendredi, ça va être frais. Ça sera dégagé, minimum de 9. Quand même, on a beaucoup de chaleur, mais de la fraîcheur, il nous en faut.
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15: Eh bien, c'est quoi le grand hit des grands bazous que je vous invite à aller écouter les boys, les plus grands classiques du rock d'ici et d'ailleurs, dès midi à ne pas manquer à eau. Mais là, on s'en va avec du bon rock. Guns N' Roses, Paradise City, dans le meilleur de la musique à eau. Ça va être le fun!
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2: On va faire un petit test de groupe ce matin en direct à la radio. Est-ce que ça vous est déjà arrivé, pas plus tard là, que cette semaine, de bloquer, OK, en plein milieu d'une conversation? Là, t'es bloqué, tu cherches un mot, tu cherches ta phrase, pas capable. Vous êtes en train de raconter, admettons, une anecdote super croustillante, puis là, tu dis, aïe, aïe, aïe, tout d'un coup, là, il est arrivé ça, puis là... voyons, c'est quoi déjà? C'est quoi? Le gros trou noir. Le gros trou noir, vous cherchez le nom d'un acteur, le nom d'un outil ou de ce maudit resto que vous avez mangé samedi soir, peu importe. Vous gesticulez, vous répétez, mais semble que je l'ai sous le bout de la langue, mais il n'y a rien qui sort. Okay? Si vous vivez ça régulièrement, rassurez-vous, il y a une étude fascinante qui a été publiée dans Science et Vie qui vient de démontrer que c'est tout à fait normal d'oublier ce qu'on veut dire et que votre cerveau n'est pas du tout en train de perdre le bord. Là. Vous êtes pas bizarre. Là. Ça fait partie de la science. Là. Ça fait partie de chaque humain. Les scientifiques appellent ça très officiellement le phénomène du bout de la langue. Et c'est en fait un petit bug là, de réseau temporel dans vos petits cocos, dans votre tête, là, pour faire... pour faire simple, OK? Notre cerveau gère le langage avec deux boîtes de rangement de disquettes, OK? Un qui contient la définition et le sens des mots, puis un autre qui s'occupe de leur prononciation et leurs syllabes. Quand vous perdez vos mots, là, c'est simplement que la connexion entre les deux boîtes s'est coupée pendant une fraction de seconde. Puis là, ton cerveau sait exactement ce que... Ben, tu sais, il sait... Exactement ce que tu voulais dire. Il voit l'objet là, dans ta tête là. Il dit oui, je le sais là. Il fait des gazpacho tellement le fun là. Tu sais, j'ai fait ça en fin de semaine, c'était bon. Il a temporairement égaré le chemin pour aller chercher les sons qui forment le mot là. Tu sais, mettons tu veux trouver éléphant, bien il va faire, voyons là, c'est gros là, ça a une trompette, ça fait, tu sais, c'est ça. T'essayes de mimer, mais tu trouves plus c'est quoi le mot. Le chemin des deux boîtes ne se fait plus. Et le plus beau là-dedans, c'est que ce n'est pas du tout un signe de vieillissement. Ma mère, elle me disait souvent ça, là. T'sais, elle dit, ah, t'oublies tes mots. Ah, tu vieillis trop vite, mon gars. Tu vieillis trop vite. Ben là, maman, je sais, en plus, qu'elle est à l'écoute. Maman, t'as tort. Je sais que papa, il te le dit pas souvent que t'as tort. Mais effectivement, là, en ce moment, t'as tort. Un manque de vocabulaire. T'sais, au contraire, plus vous accumulez des connaissances et des mots avec les années, plus votre diction interne devient volumineuse. Donc, plus le trafic est lourd dans vos neurones. C'est donc normal que le système pogne un petit nœud de temps en temps. Puis les experts précisent que la fatigue, le stress ou le fait de vouloir parler trop vite c'est un classique là, pour moi ce matin. Ça accentue le phénomène. C'est la meilleure chose à faire là, quand ça arrive, là, arrêtez de vous acharner. T'sais. Plus vous forcez, plus vous bloquez le chemin d'accès. Donc pensez à autre chose. Parlez d'un autre sujet. Le mot mystère là, va réapparaître tout seul comme un gant là, dans une formule magique dans les petites minutes là, qui vont suivre là. Mais vous êtes normal. Un groupe qui est normal, pas qu'à peu près de ce temps-ci, c'est Classe Moyenne avec Orange Le Sang dans le meilleur de la musique. Je suis en vacances à Haut. Ben moi je suis pas en vacances, Fred lui, oui, il est en vacances. Bonjour.

0: Effectivement, on est en vacances. Il y en a qui sont en vacances, ma gang de chanceux. Dans les prochaines minutes, là, qu'est-ce qui se passe dans votre région? Je le disais même hier, là, parce que là, avec les activités qui s'amènent l'été, les festivités, qu'est-ce qu'on veut faire? Y a-t-il des trucs qui sont gratuits, un peu plus payants? Je veux me payer la traite. Eh bien, on va vous donner, là, je vais vous donner les détails dans les prochaines minutes. Restez là parce que le meilleur de la musique, bien évidemment, c'est à haut.
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0: 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Oh!
1: Olivier Poitras avec vous dans les prochaines minutes. On va parler des séries en Abitibi-Témiscamingue qui ont reçu un coup de pouce de pas moins de 60 millions de dollars de Québec pour aider l'industrie. On vient tout de suite après la musique de Summer et Back to Friends. Je vous souhaite un excellent début de journée sur nos ondes.

Ouais, ben les séries qui ont obtenu pas moins de 60 millions de dollars de Québec pour aider l'industrie forestière à traverser la crise, qui est évidemment bien accueillie du côté de l'Abitibi-Témiscamingue. D'ailleurs, si ça vous tente d'aller lire l'article, aussi un article de Bianca Sikini-Joly, qui en parle, c'est sur le site de Radio-Canada. Donc, c'est le gouvernement là, qui souhaite miser sur la diversification des produits dans les séries. Dans un contexte de droits de douane américain de 45%, c'est là où on est rendu. On parle d'un programme qui propose une aide sous forme d'un prêt maximal de 5 millions par série. Du côté de Ville-Marie, il y a l'usine LVL Global qui, elle, a profité d'un programme similaire qui lui a permis de moderniser son processus d'assemblage et aussi de développer un nouveau produit. Si on regarde du côté du président-directeur général Étienne Ricard, lui salue l'initiative de la région. Ce qu'il dit, c'est que c'est un programme qui va aider beaucoup d'entreprises et qui aussi va aider les entreprises qui entourent l'Abitibi. Et là, on sent aussi une synergie avec toutes ces entreprises-là, surtout pour les séries qui ont plus de misère. Donc, on est vraiment content d'avoir ce petit coup de pouce-là. Donc, c'est un premier pas dans une bonne direction. Un peu comme le projet. Donc, évidemment, lui, ce qu'il dit, c'est que on a eu de l'aide du provincial et du fédéral. Donc, les aides ensemble se complètent très bien. LVL Global, d'ailleurs, qui vient de finaliser l'installation de son projet de 14,7 millions qui vise une hausse de productivité et l'automatisation de certaines tâches. Il y a la possibilité aussi d'aller chercher un nouveau produit sur le marché de la construction, du LVL appli croisé, qui est aussi devenu la réalité avec cette modernisation-là. Évidemment, bon, du côté de Barraud, il y a les nouveaux investissements qui vont devoir attendre pour l'entreprise Les Bois GLA, qui fabrique des boîtes d'échantillonnage pour les minerais et des composantes pour les palettes de manutention. Et aussi, bon, évidemment, bien qu'il trouve que le programme est intéressant, il y a le président Éric Bourque qui lui affirme que sa priorité est plutôt de régler les enjeux de main-d'œuvre. Ce qu'il dit, c'est qu'il y a des travailleurs étrangers temporaires dont, évidemment, on n'est pas capable de renouveler. On doit se conformer à la norme canadienne sur l'immigration, donc c'est vraiment un problème dans ce cas-ci. Et aussi, on veut sécuriser les travailleurs avant tout, et ensuite, quand tout sera sécurisé, peut-être qu'on va regarder aussi pour l'investissement, mais à la base, là, si on n'a pas de travailleurs, même si on mettait beaucoup d'emphase sur la diversification de l'entreprise, c'est pas quelque chose qui aiderait pour l'instant. Demain, M. Bourque, qui aussi fait référence à la tempête des derniers mois et des deux paliers de gouvernement concernant les travailleurs étrangers et les personnes immigrantes. Et sur une équipe de 24 travailleurs, il lui manque 4 personnes. 8 de ses employés sont issus du programme de travailleurs étrangers temporaires et 2 qui attendent aussi leur résidence permanente. Donc, il craint aussi de perdre de 2 à 4 employés avec les nouvelles normes, ce qui

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4: Jeudi est la semaine qui avance assez rondement. Stéphanie Gagné qui vous offre le meilleur de la musique à eau partout au Québec parce qu'on vous offre le plus grand réseau radio. On est de l'Abitibi-Témiscamingue jusqu'à la Côte-Nord, la Tuque avec le Rouge-Saint-Maurice, l'Est du Québec, la Gaspésie, on est partout. Et c'est un grand bonheur d'être à vos côtés jusqu'à midi. Ce matin, on fait un suivi sur les funérailles de Marc Messier. Début du Festival d'été de Québec aujourd'hui, qui va attirer la plus grande foule et ajout d'artistes majeurs pour le show de la mi-temps, pour la finale de la Coupe du Monde. Sinon, en musique pour la prochaine heure, on a Harpin Lépine dans la programmation, Smashing Pumpkins, Miles Smith et celui-là, je fais toujours des recherches pour avoir des petites nouveautés. Morgan Wallen, la seule chose que j'ai remarqué, c'est son majestueux pinch. C'est un petit peu moins mon genre. Voici

sait déjà qu'il y a Madonna et encore le groupe de K-pop BTS qui seront du show de la mi-temps pour la finale de la Coupe du Monde. Ça, c'est aussi gros que le Super Bowl parce que les yeux de la planète sont rivés sur ce moment. Mais là, il y a un ajout important qui est annoncé. Je vous en parle dans quelques minutes, mais aussi en musique. Groupe qui était connu pour son mélange de styles de rock, funk, heavy metal et de hip-hop. Voici Incubus pour le meilleur de la musique à haut.

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1: C'est un très bon coup. Et la FIFA a annoncé hier que la vedette canadienne de la pop, Justin Bieber, va se produire lors du tout premier spectacle de la mi-temps dans le cadre de la Coupe du Monde, rejoignant des têtes d'affiche comme Madonna, Shakira, BTS. C'est un show de courte durée, 11 minutes, va avoir lieu le 19 juillet prochain au stade New York, New Jersey. Et le metteur en scène, c'est le grand chef Chris Martin, le chanteur de Coldplay. Bieber qui rejoint aussi une brochette d'artistes qui comprend entre autres la vedette de l'afrobeat Burna Boy, parce que c'est mondial. Hein, fait qu'il y a des artistes de partout sur la planète qui seront aussi à l'honneur, connus dans leur pays, mais une découverte pour nous. Alors, bien hâte de voir ça de plus près. C'est peut-être la seule affaire que je vais regarder dans le cadre de la Coupe du Monde. Ouais, je sais, je sais. Tim Impala, Dracula, ça s'en vient à haut.
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aussi Jean-Pierre Ferland. Michel Côté, ami de Marc Messier, avait choisi de ne pas organiser de funérailles nationales pour lui en 2023. Jean Lapointe n'en avait pas eu non plus. Alors, on verra ce que la famille va décider et encore si, bien sûr, le tout aura lieu. Vous êtes à haut pour le meilleur de la musique. Alex Warren, ça s'en vient dans quelques minutes et aussi vos infos.

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Il y a bien du monde qui mettent leur vie sur pause lorsqu'arrive le Festival d'été de Québec. Ben, ça débute aujourd'hui. Puis là, on est à spéculer à savoir qui va fouler les plaines. Quel artiste va attirer le plus de monde lors de cet événement? Quelques spéculations qu'on vous partage dans les prochaines minutes. Mais juste avant, on lui rend hommage en musique. Elle nous a quittés ce matin à l'âge de 75 ans. Voici Bonnie Tyler et son plus grand.

0: Dans le Journal de Québec, Journal de Montréal, ce matin, on pose la question à savoir qui de Michael Bublé, Gwen Stefani, Muse, Jelly Roll va attirer la plus grosse foule sur les plaines d'Abraham pour le Festival d'été de Québec qui prend son envol ce soir. Ben, le programmateur, Louis Bellavance, dit que c'est la météo qui va décider. Si on pogne une journée, une belle journée de soleil, on va se carrer, c'est certain. Comparativement à l'an dernier où Benson Boone et encore Shania Twain s'imposaient comme les favoris, cette année, on a vraiment été sur l'équilibre avec les 11 soirées de show qui pourraient attirer des foules surprenantes. Sinon, il y a Gwen Stefani quand même qui est dans les spéculations. C'est sa première fois à Québec, occasion rare d'entendre ses succès en solo et ceux de son groupe. Keisha aussi avec sa chanson TikTok qui pourrait avoir un certain succès. On verra, peut-être Limp Bizkit aussi et The Lumineers. On pourrait avoir de belles surprises, mais du moins, la programmation est impressionnante, encore une fois, cette année. Bon Festival d'été de Québec à ceux et celles qui ont ça à leur horaire. Noah Kahan, The Great Divide. Ça s'en vient dans quelques minutes à haut.
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Vraiment une bonne idée, fallait le faire. Une toune sur Ricardo, ben c'est Scooter Gas qu'on vient de vous offrir à haut pour le meilleur de la musique. Qu'est-ce qui se passe chez nous ce soir, cette nuit, dans les prochains jours? On a quelques propositions à vous faire, mais juste avant, Jean Leloup pour le meilleur de la musique.

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1: C'est la deuxième édition de Femmes du Tour de l'Abitibi Glencore qui se déroule jusqu'au 13 juillet. 56e édition pour les hommes du Tour de l'Abitibi Glencore qui, lui, se déroule du 14 au 19 juillet prochain. Et c'est à Rouyn-Noranda. Là, bien sûr, on a bien des bénévoles qui ont travaillé très, très fort, qui vont travailler très fort pendant l'événement. On en cherche toujours. tourabitibi.com pour les détails et vous pouvez texter tourabitibi au 833 pour avoir les informations du tour en temps réel à partir de demain. 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

Encore et encore ces chansons aujourd'hui sur les ondes de haut parce qu'on veut souligner à notre façon le décès de Bonnie Tyler, une grande dame de la musique, voix rauque, unique. Elle est décédée ce matin à l'âge de 75 ans. Des faits marquants de sa carrière que je vous présente dans quelques minutes, mais juste avant, Ken Brown Marshmallow avec Miles on it à haut. 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

0: très tôt, on a appris le décès de la chanteuse britannique Bonnie Tyler, décédée à l'âge de 75 ans après une opération d'urgence en mai dernier au Portugal, où elle avait une maison avec son conjoint, où elle passait beaucoup de temps là-bas. Elle avait eu une chirurgie aux intestins et ensuite, on l'avait placée dans un coma artificiel. On parlait que son état était grave, même si c'était stable, et il y a eu décès annoncé ce matin. Elle venait de sortir un nouveau simple, Only Love, et s'apprêtait à partir en tournée en Europe pendant plusieurs mois. Et sa ballade, Total Eclipse of the Heart, demeure l'une des chansons d'amour les plus célèbres. Début 2026, elle avait dépassé le milliard d'écoutes sur Spotify. Elle est née en 1951 au Pays de Galles. Son père travaillait dans une mine, sa mère se occupait des 6 enfants. Elle a eu un début de carrière, autour des années 70, avec un homme qui l'a repéré dans un club, un chasseur de talent. Elle a subi une opération pour retirer des nodules sur ses cordes vocales. Et comme elle n'avait pas assez reposé sa voix, c'est ce qui a fait cette voix éraillée qui est devenue sa signature. Et elle avait une vie plutôt très simple. Elle disait, moi, je suis pas Mariah Carey, j'ai pas besoin de garde du corps, là. Elle a toujours considéré être une fille de la classe ouvrière. Et on va se souvenir de ses chansons et de sa carrière encore longtemps.
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Salutations à ceux et celles qui sont sur la route présentement, la route des vacances. Merci de choisir haut. Puis vous pouvez nous suivre partout au Québec parce qu'on est partout avec le meilleur de la musique. Voici Louise Attaque.

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1: Je ne sais pas ce qui se passe ces temps-ci, mais malgré ma petite collation que je prends le matin, arrivée à l'heure du lunch, j'ai faim sans bon sens. Alors, direction la petite cuisine où un restant de porc effiloché m'attend. Quand même, pas si pire, quand même. Je vous laisse au bon soin de l'ami Richard Zettirois avec Sylvain Caron pour Les Grands Bazous, ces retours dans le temps musicaux qu'on aime tant, avec entre autres Steppenwolf à venir à la programmation, Radiohead, AC/DC et du bon vieux Offenbach comme on aime. Tout ça pour vous dans quelques minutes avec le meilleur de la musique. Mon nom est Stéphanie Gagné, je vous dis à demain!

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2: Oh. Ben, salut tout le monde. Merci de choisir les stations haut du réseau Arsenal Média. On va passer une belle heure ensemble. La recette est pas compliquée. C'est pas de la bouffe, la recette. C'est de la musique.
3: Hey, une émission de cuisine.
2: Hey, j'ai oublié de te présenter. Sylvain Caron.
3: Hey, salut, c'est pour ça que j'ai fait exprès pour parler. Parce qu'elle allait m'oublier encore une fois.
2: 60 minutes des plus grands classiques du rock et d'ici et d'ailleurs. Non, émission de cuisine. Moi, je fais des toasts, des sandwichs, des hamburgers, des spaghettis.
3: Hey, sais-tu quoi? Ouais. On est pas mal dans le même bateau, madame. Je peux te dire sincèrement qu'on ferait pas grand cuisine ici.
2: Hey, on va écouter une belle pièce de Radiohead. Ça s'appelle Creep. Premier succès, en fait, du groupe britannique. C'est inclus sur leur album Pablo Honey qui sort en 1993. Ça parle d'une attirance obsessionnelle non réciproque.
3: Ah.
2: Ben non, mais regarde-moi pas comme ça. Non, le meilleur de la musique, c'est toujours ici, à haut.

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2: Le hit marquant appartient à la formation AC/DC, c'est que le 9 juillet, comme aujourd'hui, mais en 1946, naissance du chanteur Bon Scott. On parle des AC/DC comme un groupe australien. Bon Scott est né en Écosse, mais sa famille a déménagé en Australie, à Melbourne, alors qu'il n'avait que 6 ans. Et il est décédé après une nuit de forte consommation d'alcool, retrouvé mort sur la banquette arrière de la voiture d'un ami. C'est très triste comme, comme histoire. Okay. Mais un grand groupe, l'un des grands groupes de l'histoire du heavy metal, du hard rock. Voici AC/DC avec Back in Black, le meilleur de la musique. C'est toujours ici. Ah oh!
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0: Ben, si c'est toujours le meilleur de la musique sur le réseau Arsenal Média, le plus grand radiodiffuseur au Québec. Tellement de bon stock. Oh, on a du bon stock.
1: Non, non, mais musical, toujours.
0: Oui, oui, ben
1: faut,
0: oui.
1: Faut
0: ben
1: être
0: oui.
1: Musical. Donc, il faut que je surveille, Richard. Hein?
0: Écoute, non, mais c'est parce qu'on Green Day, Nirvana. On a eu AC/DC tantôt. On a un montage, un non-stop 15 minutes qui va commencer par Aerosmith, Crying. Et c'est un album qui s'appelle Get a Grip. Tout l'album est bon. C'est comme un best-of.
1: Oui, carrément.
0: Il y a Living on the Edge, Fever, Amazing, Shut Up and Dance, Crazy et celle qui s'en vient dans un instant. Crying au meilleur de la musique.
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1: Green Day avec Warning et ça commence, il reste 8 équipes en Coupe du Monde. Premier match aujourd'hui.
2: Et pas le moindre, parce que si il y a un engouement monstre pour la Coupe du Monde, Richard, évidemment qu'on peut penser à nos cousins français qui sont au Québec et qui vont vivre justement ce match entre la France et le Maroc. Et c'est dans une heure quand même pas si mal, 16h, fin d'après-midi. Ouais. Hein, me semble, pour un petit 5 à 7 avec ça, là.
1: Et très hâte de voir Mbappé, l'un des grands joueurs actuels.
2: Effectivement.
1: C'est ça, clair. On continue avec les Cowboys fringants, l'horloge, le meilleur de la musique à l'heure du dîner, c'est toujours ici à O.
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2: Ben, il y avait beau dommage avec le blues de la métropole pour conclure ce show radio demain, entre autres. Vilain Pingouin, U2, Queen. Merci Sylvain
3: Caron. À demain, mon ami, pour terminer la semaine.
2: Oui. Ah, c'est déjà demain. Ben vendredi. Demain,
3: ouais, c'est ça. Café Richard.
2: Il y a toujours un demain. OK, vendredi. À demain, tout le monde. Salut. Bye.

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15: Bonjour, ici Boris Chassagne. Le premier ministre canadien Mark Carney est en Arabie Saoudite pour rencontrer le prince héritier Mohamed Ben Salman et des chefs d'entreprise dans le but de renforcer les échanges commerciaux et les investissements bilatéraux. Le Canada s'efforce de rétablir ses relations bilatérales mises à mal depuis 2018. L'ancien premier ministre Justin Trudeau avait alors vivement critiqué le système judiciaire du royaume et le traitement réservé aux femmes dans ce pays. Les agents de la paix en service correctionnel du Québec ont finalement voté à 78% en faveur de l'entente de principe qui leur a été soumise en juin. Leur syndicat compte 2900 membres dans 17 établissements pénitentiaires au Québec. Et le chanteur canadien Justin Bieber sera du tout premier spectacle de la mi-temps de la finale de la Coupe du monde de la FIFA le 19 juillet.

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2: Hello, hello, bon début d'après-midi, jeudi 9 juillet. Olivier Poitras qui vous retrouve pour un autre meilleur de la musique. Un gros merci d'être branché sur nos autres. Bien content de vous savoir là votre retour d'heure de lunch, si c'est le cas. On est ensemble jusqu'à 15h. Dans les prochaines, Spin Doctors avec Two Princes, ça s'en vient. On aura également Imagine Dragons dans les prochaines, mais tout de suite, c'est Talk avec Time Machine à O.

Et la nouveauté de Jeff Posey qui continue de grimper dans le palmarès québécois. Dans les prochaines, ça a été un gros hit en 1993. Tout de suite, on s'offre le One It Wonder de Spin Doctors avec Two Princes, le meilleur de la musique à haut.

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1: Ah, le grand tour de l'Abitibi Glencore. Ça commence demain. En fait, à compter de minuit, et ça va se poursuivre jusqu'au 19 juillet, jusqu'à 23h59. Et Rouyn-Noranda, qui est ville d'hôtesse, comme plusieurs, évidemment, autres villes où les départs sont prévus dans différents endroits de la région, qui sont là pour offrir une bonne expérience à tous ceux et celles qui vont participer chaque année. Et c'est sanctionné par l'Union cycliste internationale, donc le Tour de l'Abitibi, qui est la seule compétition du circuit de la Coupe des Nations juniors à être représentée en Amérique, ce qui est quand même pas rien. L'année prochaine, Yellow Card et Good Charlotte avec Bedroom Posters au retour. C'est Foster the People à O.
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L'une des tunes de l'été que j'aime beaucoup avec la gang de classe moyenne. Ça s'en vient dans les prochaines. C'est avec Orange Les Sœurs, vous l'entendez sur nos ondes. Je suis en vacances! Félicitations d'ailleurs à tous ceux et celles que ça concerne présentement. Pour l'instant, on poursuit ça, oui, avec Vincent Vallière. Je pars à pied à Haut.

0: Vous êtes peut-être de ceux qui surveillent ce qui se passe quand même dans la Ligue nationale de hockey, même si c'est l'été. Hein? Il y a eu beaucoup de mouvements dans les dernières semaines avec, entre autres, bon, le repêchage, le marché des joueurs autonomes. Il y a eu des transactions. Et Canadiens de Montréal là-dedans? Je pense qu'ils ne se sont pas laissés avoir par les prix exorbitants sur le marché des joueurs autonomes. Il semble-t-il que selon plusieurs sources, le Canadien travaille toujours sur une grosse transaction et pourrait transiger, voilà, d'ici la fin de l'été. À suivre. L'année prochaine, Miles Smith, Drive Save, ça s'en vient, restez là.
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1: T'as reçu des fleurs.
2: Des fleurs?
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Ben, il y a l'une des grandes voix de la musique qui s'est éteinte un peu plus tôt ce matin. Bonnie Tyler, qui est décédée à l'âge de 75 ans, qui a connu beaucoup de succès dans les années 80, entre autres, avec Total Eclipse of the Heart. Et c'est exactement ce qu'on s'offre à l'instant. Bon jeudi à O.

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1: Je tiens à saluer les gens qui travaillent dans la réparation d'air climatisé. Hein, ces gens-là qui nous sauvent la vie quand il y a des canicules et j'en suis témoin. Ça fait 4 jours qu'on vit sans air climatisé à la maison et qui fait comme 32 degrés au 2e étage et que les nuits sont, je veux dire, suffocantes pour nous, mais surtout pour les chiens, hein, eux autres avec leurs poils et tout ça. Et c'est maintenant chose du passé. Merci aux gens qui réparent les airs climatisés. C'est un un honneur de faire affaire avec vous quand on a des problèmes. Dans les prochaines minutes, qui s'en vient la musique de Luke Combs avec Back in the Saddle. Restez là, ça s'en vient au retour.
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Eh bien, vous restez là dans les prochaines minutes à compter de 15 heures. Le trafic, c'est votre retour à la maison qui s'installe. Et bien sûr, à pas manquer à compter de 18 heures. Ce sont les hits avec le toujours excellent Chuck Noël. Nous, on se reparle demain 13 heures. Je vous souhaite une bonne fin de journée sur nos ondes. Salut!

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8: Ici Michel Scarpino, le New York Times, le Daily News et d'autres médias américains demandent à un juge fédéral d'imposer des sanctions à OpenAI, intensifiant un conflit autour de l'intelligence artificielle et du droit d'auteur susceptible de façonner l'avenir d'un secteur de l'information en difficulté. Les médias affirment que le créateur de ChatGPT dissimule des preuves essentielles à ce qui pourrait devenir un procès historique pour violation du droit d'auteur. Portant sur la manière dont OpenAI et son partenaire commercial Microsoft ont développé leur technologie à partir de millions d'articles de presse. Bonnie Tyler, la vedette de la pop du Pays de Galles à la voix rauque, surtout connue pour Total Eclipse of the Heart, est décédée à 75 ans. La chanteuse est morte de manière inattendue dans un hôpital du Portugal où elle était soignée pour une maladie, a annoncé sa famille. Et puis la ministre des Affaires étrangères, Anita Anand, a affirmé qu'il était inacceptable que l'Iran ait lancé ces derniers jours des attaques contre des navires commerciaux alors que le pays tente de renforcer son emprise sur le détroit d'Ormuz. C'était vos actualités Arsenal Média.

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déplacement pour une dernière fois. Et aujourd'hui, il y a comme un signal officiel qui part au Québec. La saison des festivals qui vient de rentrer dans le piton est pas à peu près à part de ça. Donc, les festivals, ça commence partout. On peut pas passer, bien sûr, à côté du Festival d'été de Québec. On pourrait parler des gros noms, des scènes, des foules, mais dans le fond, ce que ça annonce surtout, c'est que partout au Québec, on rentre dans une période où l'été, ça se vit dehors. Donc, pas besoin d'être dans une grande ville. Dans presque tous les coins, il y a des shows, des scènes temporaires, des rues fermées, un chapiteau, un terrain de balle transformé en site de spectacle. C'est ça que j'aime de juillet. Tu peux partir pour juste aller voir. Finalement, ben, tu croises tout le monde, tu manges quelque chose de pas raisonnable, t'entends une toune que t'avais oubliée, tu chantes fort, tu reviens avec une soirée complète, puis t'es fatigué, tu dors comme il faut. L'été au Québec, c'est court, donc quand la musique part dehors, faut au moins aller voir d'où ça vient. Ça vient peut-être du meilleur de la musique, parce que c'est haut le meilleur de la musique. On commence ça tout de suite d'ailleurs avec les Red Hot Chili Peppers, Under the Bridge. Bienvenue!

puis faire « ouais, pas pire ». Puis là, tu la mets dans l'auto, le bras sur la fenêtre, le soleil qui commence à descendre. Puis là, sans que tu t'en rendes compte, ça prend comme 2 points de plus. Je sais pas si c'est le bruit de la route, peut-être le fait que personne te regarde, t'entends. Peut-être juste parce que dans un char, on chante, je sais pas, avec moins de dignité. Le retour à la maison, c'est souvent là que la musique travaille mieux. Donc, tu sors de ta journée, tu décroches un peu, puis pendant 3 minutes, ta radio devient carrément ton copilote. Donc, certaines chansons sont pas faites pour être écoutées, sont faites pour être conduites. Je pense que c'en est une, celle qu'on écoute à l'instant. Morgan Wallen avec Last Night, dans le meilleur de la

0: monde du rock, il y a du rock qui sonne propre, il y a du rock qui sonne poli, bien peigné, puis il y a Jack White qui était dans le duo Les White Stripes avec sa sœur Megan. Jack White qui arrive avec du nouveau stock, puis on sait un peu dans quel cours on joue. Là. Guitare qui grince, un son de garage, une énergie un peu croche, mais volontaire. C'est le genre d'artiste qui rappelle qu'en musique, on n'a pas besoin d'être parfait pour être bon. Des fois, il faut juste que ça frotte un peu, que ça sonne comme un ampli trop fort dans une piste trop petite. Et c'est probablement pour ça que son nom reste aussi solide. Jack White, c'est pas de la musique faite pour jouer en arrière-plan pendant que tu classes tes courriels. Là. C'est de la musique qui veut que tu arrêtes ce que tu fais. Jack White, c'est un bon rappel. Une guitare propre, c'est correct, mais une guitare sale, ça raconte un petit peu plus d'histoire. Puis sur les ondes de haut, le meilleur de la musique dans le trafic, on n'a pas peur de vous faire entendre une coupe de guitare sale une fois de temps en temps. Le 9 juillet, Seb Galant qui vous accompagne cet après-midi en remplacement dans le trafic. Bon retour!
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1: Il y a des bandes qui vendent des billets, puis il y a des bandes qui font bouger les clôtures. Il y a le duo Engine de Poitrine qui, bien sûr, continue de créer un drôle de phénomène. Donc, leur popularité monte tellement vite qu'il y a certains festivals qui doivent revoir leur plan de scène à la dernière minute, agrandir le site, replacer du monde. C'est quand même assez rare qu'un groupe devienne un problème de logistique. C'est incroyable. C'est surtout fascinant aussi parce que ça rappelle que la musique, parfois, ça part sans demander de permission, un buzz, un show qui frappe, quelques vidéos qui circulent, puis là, soudainement, bam! Un nom que certains connaissaient pas devient l'affaire que tout le monde veut voir. Même si on n'aime pas leur musique, c'est devenu pratiquement un phénomène social. On est dans un été où il y a des gros noms partout. C'est le fun de voir une histoire qui prend autant de place. Quand ton ben oblige un festival à sortir le tape à mesurer, là. Et c'est que t'es plus juste en train de percer. Le meilleur de la musique, c'est Seb Galland qui vous accompagne cet après-midi.

Sors d'une séquence météo où l'air avait l'impression de sortir directement d'un four à convection. C'était incroyable. Et là, ça respire un peu plus. Par contre, c'est pas exactement une journée à carte postale non plus. Donc, selon les secteurs, on peut avoir du gris, des averses, un risque d'orage. Bref, le classique, je pars-tu les fenêtres ouvertes ou pas? C'est une météo de retour à la maison. Tu regardes le ciel, tu regardes ton linge, ta corde, puis tu regardes ton barbecue, puis tu fais un pari. L'été au Québec, c'est souvent ça. C'est une partie de poker contre un nuage, un cumulonimbus. C'est le seul nom de nuage que je me rappelle. Salutations, mes professeurs. Aujourd'hui, au moins, on est bien. On garde quand même un œil sur le ciel, juste au cas où il déciderait de faire son intéressant. Blue Jeans Bleu dans le retour avec Scotch and

0: barbecue de semaine, c'est probablement une des plus grandes illusions de simplicité de l'été. Tu pars avec une bonne intention, on va faire ça simple, deux affaires sur le barbecue, pas de vaisselle. Puis là, une demi-heure plus tard, il y a des pinces, trois assiettes, un bol de marinade, quelqu'un qui cherche le pain, puis toi, surveiller une saucisse comme si c'était une opération à cœur ouvert. Donc malgré ça, ça reste quand même un des meilleurs feelings de l'été. Tu rentres de la job, tu ouvres la porte patio, tu fais partir le barbecue, puis soudainement, la journée change de vitesse complètement. Même en plein milieu de semaine, soirée ordinaire, ça peut avoir un petit air de vacances. Donc, le barbecue, ça simplifie pas toujours la vie, mais au moins, ça donne l'impression qu'on la maîtrise un petit peu mieux. À venir, Sunbird dans le meilleur de la musique.
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0: bien des surprises en réserve pour vous autres cet après-midi. Beaucoup d'énergie, de bonne humeur, de fenêtres baissées puis de bonne musique avec entre autres Eminem dans les prochaines.
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2: Bonjour, ici Michel Scarpino. Voici le bilan de l'actualité. Québec annonce deux nouvelles mesures pour freiner le camionnage dangereux, particulièrement en regard des chauffeurs ontariens insuffisamment formés, soit ces chauffeurs à rabais. À partir d'aujourd'hui, les chauffeurs de camions ontariens ayant au moins 2 ans d'expérience qui souhaitent s'établir au Québec et obtenir un permis québécois de classe 1 devront obligatoirement réussir les examens de conduite de la Société de l'assurance automobile du Québec. Deux échecs entraîneront automatiquement l'obligation de suivre une formation avant d'obtenir leur permis. Cette formation est récemment devenue obligatoire au Québec pour toute personne souhaitant obtenir un permis de classe 1, l'autorisant à conduire un poids lourd. La décision a été prise à la suite du rapport de la vérificatrice générale de l'Ontario, Shirley Spence, en mai dernier, qui faisait état de graves lacunes dans la formation et la surveillance du camionnage dans cette province. Les Canadiens qui ont acheté du bœuf après 2015 pourraient avoir droit à une part d'un montant de près de 8 millions dans le cadre d'un projet d'accord avec des entreprises à la suite d'allégations d'entente sur les prix. Selon un communiqué publié par plusieurs cabinets d'avocats canadiens, GBS USA Company, Swift Beef Company, GBS Packerland et GBS Canada ont accepté de verser 7,49 millions alors que National Beef s'est engagé à verser 495 000 $. L'action collective intentée en 2022 allègue que les entreprises commercialisant du bœuf avaient pris part à une entente illicite portant sur l'approvisionnement ou le prix du bœuf vendu au Canada. Et puis la chanteuse Bonnie Tyler est décédée à l'âge de 75 ans. La vedette de la pop du Pays de Galles a été connue pour avoir interprété en 1983 la ballade Total Eclipse of the Heart qui a totalisé plus d'un milliard d'écoutes. C'était vos actualités Arsenal Media.
3: Le 9 juillet dans le monde du sport au baseball majeur, grosse soirée pour les Blue Jays qui ont écrasé les Giants de San Francisco 10-0. Toronto qui poursuit son voyage dans l'Ouest et reprend l'action. Donc demain soir, ça va être contre les Padres de San Diego. Dans le monde du soccer, le CF Montréal qui a pris une avance dans son duel de championnat canadien. Victoire 2-1 contre le Vancouver FC grâce notamment à un but tardif de Prince Owusu. Le match qui va avoir lieu dimanche soir au stade Saputo. Montréal qui a pas tout réglé, mais avec une victoire à l'étranger, c'est exactement le genre de résultat que tu veux ramener à la maison. Au football, les Alouettes qui se préparent à recevoir les Stampeders de Calgary samedi soir. Donc Montréal qui arrive à ce match-là après une première défaite cette saison, subie en prolongation contre Edmonton. Le mot d'ordre va être assez simple, hein? Retrouver le rythme, protéger le ballon puis éviter les punitions qui gardent l'autre équipe en vie. Au final, le soccer international, ben, la Coupe du Monde est rendue au quart de finale. Gros match du jour. En fait, ça commence à l'heure où on se parle, à 16h, France contre Maroc. Un duel avec beaucoup d'histoires parce que la France avait éliminé le Maroc en demi-finale en 2022. Et au tennis à Wimbledon, on est aussi dans les derniers droits avec les demi-finales féminines aujourd'hui. Celle pour les hommes, ça va être demain. Et finalement, arts martiaux mixtes, UFC, qui s'en vient samedi à Las Vegas avec le retour de Conor McGregor et Max Holloway. Combat qui attire vraiment l'attention, autant pour le nom que pour la question. Qu'est-ce qu'il reste vraiment dans le réservoir de McGregor? Donc, c'est à voir.

0: Le jeudi après-midi a un pouvoir assez particulier parce qu'officiellement, c'est pas le week-end, mais dans ta tête, ça commence déjà à négocier. On n'est pas encore rendu à vendredi, mais on le voit qui est pas si loin que ça, juste de l'autre côté d'une dernière journée. Le jeudi, c'est souvent le moment où les plans commencent à prendre forme, un souper, une ride, un show, un camping, soirée tranquille ou juste rien faire puis appeler ça une activité. Donc, sur le chemin du retour dans le trafic cet après-midi, ça change quelque chose. Le même chemin paraît un peu moins lourd quand tu sens que la semaine tire vers sa fin. T'es encore dans ton char, mais mentalement, t'as peut-être déjà les pieds sur ton patio. Donc, le jeudi, c'est pas encore la liberté, mais c'est clairement le préchauffage. Et vous avez choisi la bonne gang pour vous accompagner. Le meilleur de la musique, c'est O, c'est Seb Galant en remplacement pour la dernière fois aujourd'hui. On commence cette deuxième heure du trafic avec un retour en 2002, chanson qui est devenue, selon moi, une immortelle. Lose Yourself de Eminem.
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Le meilleur de la musique, c'est haut dans les prochains instants. On entendra le Blue Ridge Band avec Chasing Sunset, parce qu'on est un peu comme ça présentement. On chasse les rayons de soleil, les couchers de soleil. Juste avant, la musique de Loud avec Jamais de la vie. Seb Galland en remplacement cette semaine. 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
1: Même le monde du tatouage se fait rattraper par l'économie puis par l'intelligence artificielle. Un papier que je lisais cette semaine, il y a plusieurs tatoueurs de la région de Québec qui remarquent une baisse de clientèle depuis un certain temps. Puis dans le fond, ça peut se comprendre parce qu'un tatouage, c'est un achat très personnel, mais c'est aussi une dépense qu'on peut peut-être remettre à plus tard hein, quand même, quand le budget est serré un peu, le loyer, l'épicerie, l'essence. Donc, tout passe avant le projet de manche complète avec un loup, une horloge, trois roses puis le nom d'un chien caché dans l'ombrage. Il y a un autre enjeu qui arrive aussi dans le métier, comme dans plusieurs domaines d'ailleurs, l'intelligence artificielle. De plus en plus de gens qui peuvent générer des idées de tatouage avec l'IA, donc des images super léchées, super rapides, impressionnantes, mais ça remplace pas nécessairement le travail d'un vrai tatoueur parce que le tatouage, ben, c'est pas juste un dessin, c'est la peau, le placement, la texture, le vieillissement, le style de l'artiste. Donc surtout l'expérience de quelqu'un qui sait ce qui va tenir dans le temps finalement. Donc l'IA peut donner des idées, mais le tatoueur, lui, doit vivre quand même avec le résultat sur ton bras là, donc durant les 20 prochaines années. Parce qu'un texte sur ChatGPT, ça s'efface en 2 secondes, mais un mauvais tatouage, ça demande pas mal plus qu'un clic droit pour tout te supprimer. T'sais, on dit artiste tatoueur, donc quand on va se faire tatouer, laissons l'artiste justement, donc laisser sa créativité aller, ça peut vous apporter

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Olympiques avec Seb Gallant en remplacement cette semaine. Puis, tu sais, c'est pas facile quand Isabelle te laisse tomber. Il y a surtout pas de quoi rire quand Isabelle... Bon, vous m'avez compris, hein? La musique de Jean Leloup, succès souvenir de 1991.

0: qui portent vraiment bien leur titre. Bedroom Poster, ça sonne comme quelque chose qu'on aurait eu collé au mur dans une chambre à une époque où nos goûts musicaux disaient pas mal de choses sur nous autres. On avait nos posters, nos CD, nos vieux écouteurs, peut-être même une lumière un peu trop forte au plafond, une lampe lava, mais surtout on avait cette impression-là que la musique comprenait exactement ce qu'on vivait, même quand on savait pas trop nous-mêmes qu'est-ce qu'on vivait. Donc c'est encore là la magie d'une bonne toune. Ça peut partir d'un simple souvenir, d'une image, d'un feeling, et là tout d'un coup ça nous ramène quelque part, donc on se laisse porter jusque-là cet après-midi sans trop analyser. Dans quelques instants, dans le meilleur de la musique, oh, on écoutera Bedroom Poster de Yellow Card.
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0: classique qui non seulement sent le soleil, mais sent les années 90. Sans la toune qui sort d'un vieux speaker un peu fatigué, les journées où tout le monde a soudainement un petit accent reggae dans le stationnement, Centuria, la musique de Sublime, au meilleur en fait de ce qu'il savait faire, une chanson très relaxe en surface, mais juste assez d'attitude pour te rappeler que c'est pas une berceuse non plus, donc montez ça un peu dans le meilleur de la musique, on écoute ça dans quelques instants dans le trafic, Seb Galland qui vous accompagne en remplacement aujourd'hui.
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2: Bonjour, ici Michel Scarpino. Voici le bilan de l'actualité. Québec annonce deux nouvelles mesures pour freiner le camionnage dangereux, particulièrement en regard des chauffeurs ontariens insuffisamment formés, soit ces chauffeurs à rabais. À partir d'aujourd'hui, les chauffeurs de camions ontariens ayant au moins 2 ans d'expérience qui souhaitent s'établir au Québec et obtenir un permis québécois de classe 1 devront obligatoirement réussir les examens de conduite de la Société de l'assurance automobile du Québec. Deux échecs entraîneront automatiquement l'obligation de suivre une formation avant d'obtenir leur permis. Cette formation est récemment devenue obligatoire au Québec pour toute personne souhaitant obtenir un permis de classe 1, l'autorisant à conduire un poids lourd. La décision a été prise à la suite du rapport de la vérificatrice générale de l'Ontario, Shelley Spence, en mai dernier, qui faisait état de graves lacunes dans la formation et la surveillance du camionnage dans cette province. Les Canadiens qui ont acheté du bœuf après 2015 pourraient avoir droit à une part d'un montant de près de 8 millions dans le cadre d'un projet d'accord avec des entreprises à la suite d'allégations d'entente sur les prix. Selon un communiqué publié par plusieurs cabinets d'avocats canadiens, GBS USA Company, Swift Beef Company, GBS Packerland et GBS Canada ont accepté de verser 7,49 millions alors que National Beef s'est engagé à verser 495 000 $. L'action collective intentée en 2022 allègue que les entreprises commercialisant du bœuf avaient pris part à une entente illicite portant sur l'approvisionnement ou le prix du bœuf vendu au Canada. Et puis la chanteuse Bonnie Tyler est décédée à l'âge de 75 ans. La vedette de la pop du Pays de Galles a été connue pour avoir interprété en 1983 la ballade Total Eclipse of the Heart, qui a totalisé plus d'un milliard d'écoutes. C'était vos actualités Arsenal Media.
3: Soccer, gros jeudi à la Coupe du Monde pendant que les quarts de finale sont officiellement lancés. France contre Maroc est à l'affiche aujourd'hui. Reprise d'un duel qui était marquant en 2022. Donc pour le Maroc, c'est une occasion de revanche. Pour la France, c'est une autre étape dans une tentative de retourner jusqu'au début. Toujours au soccer, mais plus près de chez nous cette fois-ci, le CF Montréal qui a fait le travail en première manche de son quart de finale du championnat canadien. Montréal qui a battu Vancouver FC 2-1. À l'étranger, Prince Owusu qui a marqué le but gagnant en fin de match. Donc le retour est prévu dimanche soir, ça va se passer au stade Saputo et le gagnant de cette série-là va passer en demi-finale. Au baseball, les Blue Jays qui ont signé une victoire sans appel 10-0 contre les Giants. Toronto qui continue son voyage sur la côte ouest, ça va se passer demain contre San Diego. Et il y a aussi les Alouettes au football qui seront de retour donc ce samedi contre Calgary après une défaite crève-cœur en prolongation contre Edmonton. Montréal qui va chercher à rebondir devant ses partisans. À Wimbledon au tennis, les demi-finales se poursuivent. Les femmes aujourd'hui, les hommes demain. Et ce qu'on surveille cette fin de semaine, arts martiaux mixtes, UFC du côté de Las Vegas. Conor McGregor affronte Max Holloway. Un retour qui est super attendu, mais aussi un vrai test parce qu'en combat, le nom sur l'affiche gagne jamais tout seul. À suivre.

0: Trafic sur les ondes du meilleur de la musique et on a en réserve, bien sûr, du beau stock dans les prochaines minutes qui respire l'été. Self-Aware, Temper City. On aura aussi Santeria, la musique de Sublime. La toune qui punch, ben c'est comme pas mal maintenant.
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0: Oh. La toune qui punch aujourd'hui, c'est une de ces chansons qui arrive avec un petit sourire en coin parce que Santeria de Sublime, à la première écoute, ça a l'air bien, bien relax. Guitare pleine de soleil, un petit groove reggae, rock, pratiquement ska. Ambiance de fin de journée où tu roules, les fenêtres baissées. Puis honnêtement, là, t'es pas plus pressé d'arriver nulle part, là. Mais quand t'écoutes vraiment la chanson, c'est pas exactement une carte postale de vacances. C'est une histoire de jalousie, de peine, de gars un peu maganés qui essaient de reprendre le contrôle. Puis c'est là que Sublime était fort, c'est-à-dire... Il était capable de mettre des sujets quand même assez rough dans une musique qui, elle, ben, te donne envie de bouger la tête puis peut-être un petit peu le bassin. Donc, c'est aussi ça qui fait que cette chanson-là, ça a traversé le temps. Santeria, c'est le genre de tune que tout le monde connaît, même ceux qui savent pas toujours le titre. Là. Dès que la guitare embarque, là, ils ont comme réflexe de dire « Ah oui, c'est la tune là, le chanteur est mort, là. » Oui, c'est ça, c'est celle-là. Aujourd'hui, la tune qui punch, ça arrive de Long Beach, California. Avec du soleil dans le son, mais surtout un petit côté croche dans l'histoire qu'on aime beaucoup. Voici Sublime Santeria dans le meilleur de la musique.
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0: petit tour country pop avec King Brown. Lui, lui, il a vraiment trouvé sa zone. Il est capable de garder le côté butt, pick-up, Jesus, mama, soirée qui finit tard, mais avec une production qui sonne quand même super actuelle. Donc, pas besoin d'être le plus grand fan de country pour embarquer là-dedans. Donc, c'est fait pour rouler, pour hocher un peu à la tête, puis pour donner un petit boost au retour à la maison. Donc, ça s'en vient dans quelques instants dans le meilleur de la musique. King Brown avec Two Pair.
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Jay Scott, c'est vraiment le gars, le seul gars qui peut nous chanter à la radio à grandeur du Québec, qui est buzzé à longueur de journée. Et nous autres, on est comme « Ouais! » On l'écoute dans les prochains instants dans le meilleur de la musique. Il y a tout un groove là-dedans. Faut le dire, Jay Scott mélange de façon tellement intelligente plusieurs styles. Puis il y a ce côté tellement authentique, proche du monde. Ce gars-là était destiné à percer et on n'a pas terminé d'entendre parler de lui, ça c'est sûr et certain. Mais juste avant, une chanson qui colle bien peut-être avec ce jeudi soir. Donc, si vous regardez la fin de semaine à l'horizon puis vous voyez ça comme le paradis, ben la prochaine, elle est pour vous autres dans le meilleur de la musique.

Peu importe vous êtes de quel genre, est-ce que vous êtes grosse scène, gros spectacle avec les chums ou petite soirée intime autour d'un feu, quelques amis, en fait, peu importe la vibe que vous aimez, que vous voulez, il y a assurément quelque chose pour vous, quelque part. En 2026, le Québec, il y a des festivals partout. Je dis en 2026 parce que il y en a toujours eu, mais dans les dernières années, là, ça pousse terriblement. Moi, cette année, c'est la première fois que je voyais des festivals début juin. Avec des spots de neige encore à certains endroits, là. On est tanné de l'hiver pour mettre des festivals début juin. Mais j'adore ça. J'adore ça. Continuons. Donc, quel le prochain festival on pourrait mettre, mettons, au mois de mai l'année prochaine? Je lance ça dans l'univers. Dans le meilleur de la musique, c'est Sambreux qui s'en vient avec Back to Friends. Oh!

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0: Je pense que oui.
1: 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Chose de vraiment drôle d'être un enfant né en Amérique du Nord, francophone, dans une famille qui peut-être parle pas nécessairement en anglais, mais on est quand même baigné dans cette culture-là. Moi, je me rappelle, j'ai un souvenir avec la prochaine chanson qu'on va entendre. Au primaire, en éducation physique, on avait un test de gymnastique, puis l'examen, c'était de faire une chorégraphie. Là, nos parents venaient voir ça. Et je me rappelle que, je me rappelle pas grand-chose, mais je me rappelle que la chanson sur laquelle il fallait faire la chorégraphie, c'était The Bad Touch, The Blood Out Gang. Et donc, rapidement, chanson qui est super entraînante. On comprend pas trop ce qu'il chante, mais avec le recul, quand tu prends le temps d'écouter les paroles, t'es comme, mon Dieu, que ma prof d'éduc parlait pas anglais non plus. Donc, ça s'en vient dans le meilleur de la musique. Mon nom, c'est Seb Galland. Ça me fait extrêmement plaisir de vous accompagner cette semaine dans le trafic. On se reparlera sûrement bientôt. Sur ce, ben, on vous laisse pas en reste parce qu'à partir de 18h, c'est Chuck qui s'en vient pour les hits. Bye bye!
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7: Ici Michel Scarpino, voici le bilan de l'actualité. L'intensification des hostilités au Moyen-Orient a mis à mal l'accord de cessez-le-feu conclu en juin qui visait à mettre fin à la guerre déclenchée par les États-Unis contre l'Iran plus tôt cette année. La ministre des Affaires étrangères, Anita Anand, a déclaré que le Canada se tenait aux côtés des pays du Golfe face aux attaques iraniennes. Elle a souligné que les cessez-le-feu sont toujours fragiles, mais qu'il est totalement injustifié pour l'Iran d'attaquer des cibles civiles, notamment en visant les pétroliers saoudiens. Québec annonce deux nouvelles mesures pour freiner le camionnage dangereux, particulièrement en regard des chauffeurs ontariens insuffisamment formés, soit ces chauffeurs à rabais. À partir d'aujourd'hui, ces chauffeurs de camions ontariens ayant au moins 2 ans d'expérience qui souhaitent s'établir au Québec et obtenir un permis québécois de classe 1 devront obligatoirement réussir les examens de conduite de la SAAQ. 2 échecs entraîneront automatiquement l'obligation de suivre une formation avant d'obtenir leur permis. Cette formation est obligatoire pour toute personne qui veut obtenir un permis de classe 1 l'autorisant à conduire un poids lourd. Et puis le nouveau film du cinéaste québécois Denis Côté a été sélectionné en compétition officielle du Festival international du film de Locarno en Suisse qui se déroulera du 5 au 15 août. Le long-métrage est intitulé « Violence du corps de l'autre ». Côté, qui a scénarisé et réalisé le film, est un habitué du Festival suisse où ses longs-métrages ont obtenu beaucoup de succès. Voilà, on vous souhaite une bonne soirée avec nous. C'était vos actualités Arsenal Média.

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4: Bon jeudi soir, un jeudi d'été, ça sent le barbecue. Les 5 à 7, les terrasses, j'espère que ça va bien. Mon nom est Chuck et on est ensemble jusqu'à 19h avec les plus gros hits des 30 dernières années. On a du Mal Mason qui s'en vient, Imagine Dragons, 35e anniversaire pour Smells Like Teen Spirit de Nirvana, sorti en 91. Impressionnant comme le temps passe vite, ça s'en vient. Et pour l'instant, une toune épicée, on s'en permet un peu, c'est jeudi, Blood on Gang, The Bad Touch, c'est sur le meilleur de la musique à haut.
5: Ouais.

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Dermot Kennedy s'en vient en ce jeudi soir avec Power Over Me. C'est le pouvoir du jeudi. On a le Talk, Time Machine, sa toute dernière. Il y a un petit son années 90 là-dedans. C'est tellement bon. Et pour l'instant, Gone, Gone, Gone, Philippe, Philippe, ça haut.

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2: Dans les prochaines minutes, dans les hits, on va retourner dans le milieu des années 2010 avec deux artistes pop alternatifs. Walk the Moon s'en vient avec Shut Up and Dance. Et je vais te faire deviner la prochaine chanson qui s'en vient. J'ai demandé à l'intelligence artificielle de chanter le premier bout de la toune. Ouais, OK, on va laisser ça à Basile qui s'en vient avec Pompey.
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Les trois accords se sont inspirés du Maroc pour leur chanson Marrakech. Ça s'en vient dans les prochaines minutes. Le temps d'écouter une de mes chansons préférées à vie. C'est Green Day, Good Riddance, Time of Your Life sur le meilleur de la musique.

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1: C'est déjà tout pour les hits. On se retrouve pour notre rendez-vous du début du week-end, samedi 9h, le Hit 15. Les 15 plus grosses chansons de la semaine partout au Québec. D'ici là, manque pas à 6h demain pour bien commencer ton vendredi, les 100 000 matins. Mon nom est Chuck. Je te souhaite un bon jeudi soir. Goodbye.
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3: Ici Michel Scarpino, voici le bilan de l'actualité. L'intensification des hostilités au Moyen-Orient a mis à mal l'accord de cessez-le-feu conclu en juin qui visait à mettre fin à la guerre déclenchée par les États-Unis contre l'Iran plus tôt cette année. La ministre des Affaires étrangères, Anita Anand, a déclaré que le Canada se tenait aux côtés des pays du Golfe face aux attaques iraniennes. Elle a souligné que les cessez-le-feu sont toujours fragiles, mais qu'il est totalement injustifié pour l'Iran d'attaquer des cibles civiles, notamment en visant les pétroliers saoudiens. Québec annonce deux nouvelles mesures pour freiner le camionnage dangereux, particulièrement en garde des chauffeurs ontariens insuffisamment formés, soit ces chauffeurs à rabais. À partir d'aujourd'hui, ces chauffeurs de camions ontariens ayant au moins 2 ans d'expérience qui souhaitent s'établir au Québec et obtenir un permis québécois de classe 1 devront obligatoirement réussir les examens de conduite de la SAAQ. 2 échecs entraîneront automatiquement l'obligation de suivre une formation avant d'obtenir leur permis. Cette formation est obligatoire pour toute personne qui veut obtenir un permis de classe 1, l'autorisant à conduire un poids lourd. Et puis le nouveau film du cinéaste québécois Denis Côté a été sélectionné en compétition officielle du Festival international du film de Locarno en Suisse, qui se déroulera du 5 au 15 août. Le long-métrage est intitulé « Violence du corps de l'autre ». Côté, qui a scénarisé et réalisé le film, est un habitué du Festival suisse où ses longs-métrages ont obtenu beaucoup de succès. Voilà, on vous souhaite une bonne soirée avec nous. C'était vos actualités Arsenal Média.

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bon jeudi soir. Merci d'être à l'écoute. Peu importe où ce que vous êtes, Val d'Or, Amos, Sainte-Terre, La Corne, pourquoi pas, partout en Abitibi, on vous salue et on vous remercie d'être à l'écoute. Mon nom est Charles et on est ensemble jusqu'à minuit avec la meilleure musique.

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C'est une invitation du côté du Music Fest de Belle-Terre. 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La scène de Belle-Terre va vibrer plus fort que jamais. Vous pouvez réserver vos places dès maintenant avec les shows du vendredi avec Bleaker, qui est le secret le plus bruyant du Canada en ce moment. Le groupe qui est originaire de Kitchener en Ontario et qui a un son imbibé du grunge des années 90. Ben intéressant. Et samedi, Roadhouse, un groupe de North Bay, toujours en Ontario, qui va vous faire chanter et danser. C'est un rendez-vous au Music Fest de Belle-Terre.